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0: Bonjour, le docteur Gilles Roucoul vous présente sa chronique quotidienne, le Dico du Doc, sur les mots de la langue française, connus ou peu connus.
1: Bonjour, nos trois termes du dictionnaire sont aujourd'hui premièrement agueusie, A-G-U-E-U-S-I-E. C'est un nom féminin qui vient du grec geusis, qui veut dire goût. La définition simple est la diminution ou la perte du goût. Ce mot appartient à la famille des dysgeusies, qui désigne les différentes altérations du goût. On peut donc distinguer différentes dysgeusies. Si l'agueusie est une simple diminution du goût, on parlera plus précisément d'hypoagueusie. On réserve le terme agueusie pour la perte totale du goût. L'on peut rencontrer d'autres variantes. Quand, par exemple, le goût perçu n'est pas celui attendu, on parlera d'érogeusie. Quand le goût perçu est anormalement désagréable, on parlera de cacogeusie. Et quand il existe une perception gustative, en l'absence d'une stimulation olfactive, on parlera de pseudogeusie. Le deuxième terme est vomiquier, V-O-M-I-Q-U-I-E-R. C'est un nom masculin. C'est un arbre de l'Asie tropicale, dont la graine est la noix vomique, ou noix qui fait vomir. Cet arbre, aussi appelé Strychnos nux vomica, est une espèce d'arbre à feuillage persistant, qui pouvait atteindre 25 mètres de haut. Sa noix, qui est un fruit rond de couleur verdâtre à orange, fournit un alcaloïde qui est un neurotoxique et qui s'appelle la strychnine. En France, on l'utilisait autrefois en pharmacie pour ses propriétés stimulantes à très faible dose. Elle a été interdite en 1982 et on l'utilisait contre les corbeaux et les rats, ce qui a été interdit en 1999. Le troisième terme est biopic, B-I-O-P-I-C. C'est un nom qui vient de l'anglais. C'est un film dont le scénario s'inspire de la vie d'une personne, d'un personnage célèbre. On dit aussi film biographique, qui est une œuvre cinématographique de fiction, c'est-à-dire qui est dans un espace le plus souvent imaginaire, portant sur un personnage qui a réellement existé. Merci et à demain.

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1: Tous avec moi.
2: Allez, ensemble. Attention. 1, 2, 3. À vous.
1: Bon, bah, je crois que tu peux y aller.
2: Amis du jour, bonjour, bienvenue sur les antennes de Côte Sud FM. C'est votre émission La Matinale. Aujourd'hui, nous sommes le 23 juillet 2026. C'est le 204e jour de l'année. C'est l'été, il fait beau. Il fait chaud, tout le monde est heureux. La mer est chaude. Oh, il commence à y avoir un peu des
1: physalies.
2: Faites gaffe, hein, parce qu'en plus, c'est pas très bon pour la santé, ça, visiblement. Et aujourd'hui, nous fêtons les Saintes Brigitte, Birgitte, pour ceux qui ne. Parce que moi, j'ai une copine et que j'appelle Birgitte. Donc, je lui fais un gros bisou à notre Brigitte et à toutes les Brigitte de la Terre, du monde, de la création et de l'univers. On leur souhaite un joyeux anniversaire. Comme je vous ai dit, nous sommes le 23 juillet. La citation du jour, c'est un secret a toujours la forme d'une oreille. C'est Jean Cocteau qui disait ça. Mm-hmm. Ouais, c'est bien, c'est un grand homme ce monsieur. Et quelques événements célèbres, il n'y en a qu'un. Sachez que Michael Indurain devient le premier coureur à remporter 5 Tours de France consécutifs. L'athlète espagnol rejoint à 31 ans les 3 champions qui ont également remporté le Tour à 5 reprises, Jacques Anquetil, Bernard Hinault et Eddy Merckx. Ça c'est important, ça c'est pour les cyclistes. Est-ce qu'il y a autour de cette table, oui, des grands cyclistes? Y a-t-il des grands cyclistes? Non, il n'y a pas de grands cyclistes. C'est pas grave. Ne me prenez pas la tête, c'est pas très grave. Côté anniversaire, nous fêtons plein d'anniversaires. Nous fêtons la naissance de Alain Decaux, alors qui était un historien, que j'aimais bien. Je sais pas si tu te souviens à l'époque. Il était à la télé et il racontait des histoires, Alain Decaux. Et puis il avait une façon de raconter qui était extraordinaire. Et c'est la naissance aussi de Michael Wedding. Alors c'est un acteur qui a joué dans plein de films qu'on connaît pas. C'est un acteur. Même moi qui suis un féru de cinéma, je les connais pas ces films-là. Donc
1: vas-y, voilà. Dis-nous 2-3 titres.
2: Bon, il y a The Ideal Husband. Mm-hmm. Je connais, moi je connais pas. Il y a le meilleur mari, peut-être en français, je sais pas. World of Susie Wong. Ouais. Le monde de Susie Wong, c'est un film titre dans les années 50, je crois. Et c'était le second mari d'Elizabeth Taylor.
1: Ah ben voilà. Ah,
2: si, c'est le second mari d'Elizabeth.
1: Sachant qu'elle en a eu combien? 15.
2: Elle a eu 50. Alors aujourd'hui, c'est la journée mondiale. Alors si je te fais ça, ça fait quoi? Je te fais ça là.
1: Les requins.
3: Des requins.
2: Ah, c'est pas le moins, c'est l'autre.
3: Les dauphins.
2: Voilà, bravo. Bravo Justine. C'est la journée mondiale des dauphins.
1: Très bien.
2: Ouais, c'est bien. Je l'ai bien mimé, je trouve. Et c'est la journée mondiale des grands-parents et des personnes âgées. Alors, il n'y en a pas autour de cette table, à part moi, mais...
1: T'es pas grand-père, toi?
2: Ouais, mais je suis personne âgée, quand même. Donc, voilà. Donc, nous allons fêter quand même à tous les grands-parents.
1: Pierre et Françoise, vous êtes grands-parents?
2: Vous êtes grands-parents?
4: Ah oui, longtemps.
2: Il y a longtemps?
1: Françoise aussi?
2: Françoise.
1: Tu es grand-mère?
2: Est-ce que tu es grand-mère, Françoise?
5: Ouf, oui.
2: Oui, avec un grand ouf.
5: J'en ai 6.
2: 6. Bon, ben, alors, félicitations, c'est ta journée, c'est votre journée. Autour de cette table, nous avons que du beau monde. Alors, vous allez voir, comme on dit si bien, on passe du coq à l'âne dans cette émission et on aime bien faire des grandes passerelles. On fait des très très grandes passerelles. On va passer de l'artistique à un autre.
1: À l'artistique.
2: Mais différemment. D'abord, on va commencer par Pierre
1: et Françoise.
2: Pierre Laborde, qui est photographe.
4: Oui.
2: Bonjour Pierre, comment vas-tu?
4: Très bien, un peu stressé.
2: Pourquoi t'es stressé?
4: De me trouver dans votre studio.
2: Je vous remercie
4: de votre accueil.
2: Mais merci à toi d'être là surtout. Merci à toi d'être là, de venir présenter tes photos et puis votre collectif. Il y a aussi Françoise Cornu, alors qu'on ne nous présente plus parce qu'elle vient souvent dans notre antenne et puis on est bien content de te recevoir. Bonjour Françoise. Comment vas-tu Françoise?
5: Je vais très bien. Contrairement à mon co-frère, je suis zen.
2: T'es zen? Donc vous venez présenter un collectif d'artistes. Alors toi Françoise, tu es peintre. Pierre, toi, tu es photographe et vous êtes réunis. Alors, vous n'êtes pas que deux, je suppose. Hein, vous êtes plusieurs.
4: Non, on est
2: Et vous êtes réunis, voilà, pour présenter présenter une exposition qui sera à Souston, c'est ça ?
4: Oui, tout à fait, à la Pointe des Vergnes.
2: À la Pointe des Vergnes, on va en reparler. À côté de vous, alors c'est autre matière artistique. Alors c'est les membres de la Little Family. Ça vous dit quelque chose, Little Family, Little? Peut-être un petit rapport avec un machin qui s'appellerait un festival, non?
3: Ouais, on est là depuis un petit moment.
2: Oui, donc vous venez présenter évidemment le Little Festival. Alors c'est la référence dans notre belle région, Little Festival. L'été, c'est... Oh, j'ai vraiment un chat dans la gorge, je bois un coup.
1: Pendant que tu craches ton chat.
2: Voilà, je vais cracher mon chat.
1: C'est quand même les 10 ans du Little Festival.
3: C'est les 10 ans, ouais. C'est les 10
1: donc,
3: ans.
1: Donc gros stuff quand même.
3: Année phare.
1: Absolument, bah, c'est un bel anniversaire.
2: Attends, je bois.
1: Vas-y, bois.
2: Attends, je bois. Parce que là, j'ai un chat dans la gorge.
1: Voilà, en direct.
2: C'est du direct live, excusez-moi, je suis désolé. Oui, donc 10 ans du Little Festival. Il s'en est passé des choses en 10 ans, non?
3: Ah oui, il s'en est passé des choses en 10 ans. On a vu le festival grandir et évoluer sur les trois villes, hein, depuis ces 10 années là, et puis on nous propose une édition encore un petit peu reformatée cette année pour fêter ces 10 ans du coup.
1: Qu'est-ce qui change cette année?
3: Alors on a reformaté, on va dire, un petit peu les styles, hein, les lieux sont un peu modifiés, puisque cette année on est 2 jours à Cap-Breton sur l'ouverture, contrairement à 1 sur les autres années, puis 2 jours au tube et on finit comme à l'accoutumée sur Hossegor.
2: Osgore. Donc avec évidemment plein de balmusettes.
5: On peut dire ça.
2: Ouais, c'est du balmusette, hein, évidemment. Donc on connaît très bien le Little Festival et on sait le choix artistique que vous avez, qui est

0: des événements familiales, on va dire globales, même si cette année, sur le deuxième soir, on a réussi à ramener des artistes comme Yasmine Régis Ford, qui nous permet en fait de présenter, on va dire, un style un peu plus pointu que ce qu'on faisait d'habitude sur cette ville-là. Et on s'est rapproché de beaucoup de copains pour ces 10 ans, quoi. Donc notamment Garou Rock, le Nou Festival qui est local, les collectifs Fréquences, Natif aussi avec qui on travaille sur la partie merchandising, qui vient proposer une scène, qui a son festival aussi à Hier, vers Toulon. Donc voilà, on a essayé de proposer une édition... teinté de plein d'artistes et de partenaires copains, dirons-nous.
1: Ouais, vas-y.
2: Non, c'est Justine qui voulait parler.
3: Non, je voulais juste rajouter qu'effectivement, au-delà de la pluralité des styles musicaux qui existent effectivement dans la musique électronique, on est sur un format qui se veut quand même assez accessible, avec donc les deux premiers jours dont Joris parlait à Cabreton, qui sont gratuits. C'est un événement open air, c'est-à-dire qu'en gros, c'est sur la place à l'Estacade, donc en face du casino. Et du coup, l'idée c'est de capter le public du Little, des gens qui viendraient aussi à la deuxième partie payante qui est au Tube le vendredi et le samedi, et en même temps d'avoir aussi les gens qui passent et qui écoutent de la musique et qui se disent tiens, on va danser, rester un peu, boire un verre. C'est vraiment quelque chose qui se veut assez fédérateur quand même sur ce créneau-là. Et en fait, c'est la première fois où il y a ces deux premier soir gratuit, puisqu'avant c'était uniquement que le mercredi, et ensuite on passait au Tube directement sur un format un peu plus club qui finit à 4h, etc. Donc là c'est aussi pour présenter en fait l'identité du festival, et pour les 10 ans ça avait du sens en fait de l'ouvrir en fait à davantage de monde sur deux soirs. On est en partenariat avec le casino et voilà, et ça reste un événement chouette. Donc comme Joris l'a dit, un premier partenariat avec Garou Rock qui fête cette année ses 30 ans, qui ont fêté un peu difficilement vu les conditions en canicule fin juin, mais on est super contente de pouvoir aussi les mettre en avant à cette occasion-là, avec des collectifs et pour le coup une couleur musicale un peu différente de ce que nous on a l'habitude de faire, sur des choses un peu plus solaires, un peu plus festives, estivales, donc avec Calabas, avec Sabor Ami et Secte Sound System qui nous viendra de Perpignan.
1: Mais moi, ce qui m'étonne et qui me fait plaisir, c'est que maintenant, c'est devenu une marque de fabrique. On ne me dit plus, je vais au Little Festival. Je dis, tiens, ce mois-ci, je vais au Little.
3: C'est vrai, je vais au Little.
1: On comprend, je vais au Little. Ouais. Et donc, c'est devenu une référence.
3: C'est vrai, ça.
0: C'est vrai, ça fait plaisir de l'entendre. Parce que c'est vrai qu'on travaille, on peut parler de marque. Alors, nous, on n'aime pas forcément ce terme-là, parce que l'idée, c'est pas de montrer cet aspect-là commercial, effectivement, puisqu'on a plus la vocation à promouvoir effectivement le territoire et la musique, tout ça. Mais c'est vrai que les gens se sont appropriés. Maintenant, on peut en parler, même au-delà de la région landaise.
1: C'est devenu une référence au-delà de la région. Ouais. Bien, c'est devenu une belle référence. C'est bien ça, mais c'est du travail de longue haleine, ça, non ? 10 ans ?
0: 10 ans. Totalement, un travail de longue haleine.
1: C'est un beau bébé. Comment se comporte justement ce beau bébé ?
0: Il se comporte très bien. C'est vrai que de base, c'est un petit festival de copains qui a su trouver sa place.
3: Comme son nom l'indique.
0: Ouais, effectivement, et s'ancrer vraiment. Voilà, maintenant on a beaucoup de soutiens locaux, etc. Et ça fait trop plaisir de voir que le travail paye, quoi, au final, jusque-là, au bout de 10 ans. Et de voir qu'on est soutenu par plein d'initiatives locales, etc. Et qu'on est reconnu aussi par le public et par les Landais, quoi.
3: Et il y a une résonance aussi régionale, voire au-delà, puisque il y a quand même une partie de l'équipe qui vient de Toulouse. Il y a des événements qui sont organisés aussi donc en amont du festival. On essaye de faire vivre en fait cette fameuse Little Family, et donc le Little Festival, c'est l'événement phare un peu de l'année, mais à côté de ça c'est aussi un collectif avec plein d'artistes locaux qui jouent en fait sur des lieux un peu identifiés.
1: Parce qu'au cours de l'année, vous êtes là pour promouvoir un peu les artistes, comme
0: complètement. Cette année, on a commencé un petit peu plus tôt, puisqu'on était sur Garou Snow, qui est l'édition hivernale un petit peu de Garou Rock. On était à Saint-Lary, parce qu'ils ont deux éditions, c'était pas les Angoulins. On était à Saint-Lary, donc c'est ce qui a un peu ancré notre partenariat aussi avec eux cette année. On a fait l'édition de Garou Snow, on a été sur Garou Rock avec des artistes de la Little Family, ils viennent chez nous. Donc on a commencé un peu plus tôt, et puis après on fait pas mal de off effectivement, entre par exemple Escargot. Ce vendredi là, on fait un événement gratuit au Caprice Social Club à Seignos. C'est à Seignos, c'est juste à côté du Tube.
3: C'est derrière le Tube, Bourdain.
0: Okay. Voilà, avec notamment KDS, qui est un artiste local.
3: Toulousain, je crois.
0: C'est toulousain. Et on fait Marius, qui fait partie de la Little Family. Oui, ça reste un petit peu local.
3: Non, mais disons que c'est... Oui,
1: c'est du sud-ouest.
4: C'est le sud.
1: C'est le sud-ouest.
0: Et encore Lich, donc, qui est un artiste de Fréquence, avec qui on travaille aussi sur le festival. Donc voilà, on continue à essayer de booker tous ces artistes-là pour essayer de les mettre en avant.

0: Et d'ailleurs, on a une politique, un petit peu, un truc qui revient un petit peu chaque année pour l'anecdote. On nous demande beaucoup les horaires de passage des artistes. Donc,
1: Les gens viennent en fonction des artistes.
0: Voilà, exactement. Donc, moi,
1: Évitez de mettre les.
0: J'aime bien rappeler qu'en fait, quand on vient à un festival, on vient pas à un concert. Ouais. Donc, on vient pas forcément voir que le headliner. Et donc, du coup, cette année, on a publié, on va dire, officiellement, qu'on se gardait de communiquer les horaires des artistes parce qu'en fait, on s'évertue à promouvoir des artistes locaux. Et en fait, c'est vrai que quand le festival ouvre et qu'on voit les premiers artistes jouer devant personne, bah, nous, ça nous fait mal au cœur.
1: Oui, bien donc, sûr. Depuis plusieurs années. C'est pas très respectueux, je trouve.
0: Voilà, donc on a fait le choix de ne pas communiquer ces horaires-là. Globalement, les gens savent que les gros artistes qui viennent voir, entre guillemets, ne jouent pas en début de soirée. Mm-hmm. Mais voilà, donc.
1: Il faut venir voir les autres et puis supporter dans le sens, il faut les aider, quoi.
2: Oui, voilà, c'est aussi une façon de découvrir, en fait, tout simplement.
1: Bien sûr.
2: Voilà. Et on est tout à fait d'accord avec vous, évidemment.
0: Et on a un vivier d'artistes locaux qui est super.
1: Qui sont très bons. On n'y perd pas son âme quand on devient un grand festival comme ça.
0: Ah ben non, parce qu'au final justement on veut garder cette dimension quand même accessible et locale, hein, comme on disait. On n'a pas cherché à vouloir changer de lieu, vouloir grossir, rentrer sur des festivals de 10 000 personnes par jour. Donc on garde quand même cette dimension disons familiale, quoi, on va dire, et accessible, quoi.
3: On a juste entendu passer un tracteur, mais c'est pas grave.
2: C'est le direct.
1: J'ai fermé. Entre mon chat dans la gorge et le tracteur, je voulais toute la famille.
3: Je voulais revenir à ce que disait Justine par rapport aux soirées de Cabreton. Moi, je suis allée à celle de l'année dernière et je trouvais ça absolument magique parce qu'il y a de tous les âges. Alors, il y a des gens qui arrivent avec leur seau, leur pelle, leur gamin et du sable entre les orteils. Ils s'arrêtent, ils dansent. Il y a des gens qui commencent à venir parce qu'ils sont habillés en soirée pour aller au restaurant et qui s'arrêtent là. Il y a vraiment de tous les... J'ai trouvé ça absolument magique et très, très chouette comme... Oui. Et alors en plus avec l'océan derrière,
2: c'est quand même le cadre principal de cette
1: fait les sunsets.
2: Il y a le soleil vraiment qui se couche derrière la scène. Ouais. Donc ça nous fait, bon, nous on se régale à la communication avec des super beaux contenus et qui sont hyper forcément c'est vraiment l'image du festival. Autant que les Le Tube parce que c'est un lieu historique aussi du Little, mais c'est vrai que oui, c'est un peu le... C'est toujours un peu particulier parce que c'est le lancement. Donc nous, on est toujours, forcément la fin d'un marathon. Et on est toujours vraiment contente de voir qu'effectivement, ça amène en fait des gens très différents, des gens qui viennent découvrir, des gens qui passent.
3: Des gens qui
2: ne
3: viennent
2: pas
3: d'ailleurs, qui passent.
0: Complètement, parce que ça peut être un peu assez flou pour nous dans le sens où on peut prévoir sur la partie du tube puisqu'il y a une billetterie. Donc on sait combien de gens vont venir. Effectivement, à Cabreton, étant donné que c'est en entrée libre, on ne sait pas trop à quelle sauce on va être mangé. Et chaque année, on a quand même la bonne surprise de voir que la place est pleine. Donc ça, c'est super. Et on a quand même la chance aussi d'être accueillis par la mairie, et notamment le casino, sur cette place qui est quand même magnifique, avec le phare en fond, le sunset. C'est génial. Ouais.
1: À la base, les créateurs du Little Festival, quelle est l'impulsion qu'ils voulaient donner?
0: Gaël Reboul, qui est toujours là, hein, d'ailleurs, qui est le fondateur du festival, accompagné de Fanny et de Rémi, de David Tran aussi, de l'office de Hossegor. De base, ils ont fait un constat qu'il n'y avait pas forcément énormément d'événements autour de la musique électronique dans le coin. Parce que mine de rien, on est quand même un des premiers festivals locaux là-dedans. Alors, en face, il y avait... le Big Festival à Biarritz. Et en fait, la première année d'annulation du Big Festival.
2: Les deux n'ont aucun rapport.
0: Rien à voir. et du coup, voilà, l'idée, c'était d'animer un petit peu la culture locale sur ce style qui était considéré, on va dire, encore à l'époque, un peu comme underground. Et voilà, quoi. Donc ça...
2: Oui, avec aujourd'hui des artistes qui sont plus vraiment underground, bon entendeur, ça reste quand même, ils ont un rayonnement international. On amène aussi cette année, le samedi soir, il y a Synapson, donc eux, ils sont plutôt du Pays Basque, donc c'est à la fois des artistes qui ont une belle notoriété, mais qui sont du coin, donc c'est très, très chouette aussi de pouvoir associer ça. Sur des esthétiques qui ne sont plus vraiment, enfin qui sont... je ne veux pas le dire comme un gros mot, mais qui sont devenus un peu mainstream. En tout cas, dans le sens d'accessibilité. Ce que je veux dire, c'est que c'est des artistes qu'on entend en radio, Et qui donc
3: peuvent dans les publicités,
2: à la portée de tous, quoi.
0: Et puis même les goûts changent, hein, ce qu'on pourrait encore considérer aujourd'hui, on va dire, comme underground ou quoi, avec des artistes comme Creed ou Mandragora, qui on va dire sont plus boom boom, puisque mm-hmm. c'est de, ce qu'on appelle de la hard techno, de la psy trance, des choses comme ça. Ouais. C'est des artistes qui sont aussi aujourd'hui reconnus à l'international et rendus très accessibles maintenant, puisque les goûts évoluent, quoi.
3: Ouais, bien sûr.
0: Attention, parce qu'il y a des arrivées de style là, comme le hard style et tout, qui se diversifient
1: c'est,
0: aussi.
1: C'est quoi alors, comment on arrive à
0: C'est les BPM. Hein.
1: Ah ouais, c'est tout est dans le BPM.
0: Oui, oui, bah je vous laisserai écouter des artistes art style, notamment Billy X ou d'autres.
1: Moi, j'avais vu Perceval chez vous. J'ai vu Perceval. J'ai bien aimé. Ouais.
2: Et Hollande, j'ai découvert. Tu as fait la farandole.
1: Ah oui, bien évidemment.
0: C'était un peu la kermesse.
1: Ma fille m'a obligé à venir. Je dis et puis j'ai passé une très très belle soirée.
2: Ouais, l'année dernière.
1: Donc c'était très très sympa. Donc on va faire un peu un déroulé de votre programmation. Donc on commence par Bon Entendeur, qui est un
0: Alors, on commence pas sur le festival par Bon Entendeur, effectivement.
1: Enfin, on va présenter sur l'affiche.
0: Oui, complètement. On va dire que, alors nous déjà pour de manière, on va dire entre guillemets contractuelle, sur les affiches, on fait un bloc de A à Z. Voilà, comme ça, on n'a pas de problème de négociation là-dessus.
1: Ouais.
0: Donc,
1: c'est
0: effectivement, Bon Entendeur, on peut considérer que globalement, par leur popularité, sont les plus gros artistes de l'édition 2026.
1: Ouais.
0: Bon, je pense
1: qui est un groupe qui vient, enfin qui est un.
0: C'est un duo,
1: c'est
0: ouais.
1: Un duo.
0: Ouais. C'est un duo qui s'est basé de base sur en fait de l'intégration de citations un peu de films ou de l'intégration de musique plus ancienne dans leur comme dans leur musique quoi, et qui remasterise un petit peu tous ces styles-là en reprenant par exemple c'est Fio Maravilla, je crois, c'est un remix d'une musique de Dalida.
1: Ouais. J'ai écouté sur les plateformes, c'est très étrange.
0: Mais le plus connu, la plus connue des musiques, c'est Le Temps est bon. Bien c'est bien avec bien ça bien qu'ils avaient explosé à l'époque.
3: On va l'écouter bientôt d'ailleurs.
1: On va l'écouter bientôt.
2: De revisiter un peu les grands classiques de la musique à la finalement sauce contemporaine et un peu électronique.
1: Et puis ça fait découvrir un peu
2: à
1: notre jeunesse.
2: Oui, et inversement, puisque pour le coup, c'est des musiques qui peuvent rappeler plein de choses à des gens peut-être d'une génération plus ancienne.
1: Mais moi, ce que j'aime justement dans cette génération de musique électronique, du coup, c'est pas forcément ma tasse de thé, mais je trouve que c'est très accessible.
0: Ah, bien, c'est rendu.
1: Je trouve que c'est très accessible.
0: Mais c'est très diversifié.
1: Voilà, alors il y a des trucs un peu moins. Quand par exemple, ça commence à monter dans le BPM, moi j'ai la tension qui monte, donc ça va pas le faire. Mais il y a des. Enfin, moi je trouve que c'est très très accessible.
0: Mais c'est une très bonne porte d'entrée, ce genre d'artiste, pour commencer à apprécier ce style de musique. Voilà, faut toujours commencer par quelque chose. Hein. C'est comme la première fois que vous buvez du café, en général, on n'aime pas ça. Et,
1: ouais. Ah ouais, c'est vrai.
0: Et c'est en travaillant ça.
1: Il faut boire du café italien, c'est le meilleur. Allez, tu sais quoi, on va écouter un peu de musique et après on va retrouver nos deux invités, Françoise et Pierre, hein, pour parler de leur collectif. Et vous êtes sur les antennes de Côte Sud FM. C'est de la musique, tu nous mets quoi?
3: Eh ben, Bon Entendeur.
1: Bon Entendeur, salut. C'est parti.

0: Et voilà, j'ai relevé les micros.
1: On discutait. C'est du direct live. Vous êtes sur les antennes de Côte Sud FM, on l'écoutait entre autres bon entendeur sur les antennes de Côte Sud FM. Mais tu vois, c'est des morceaux, je savais pas que c'était eux. Et pourtant ça me trottait dans
0: la
1: tête.
0: Ça c'est un morceau qu'on entend partout. Il y a eu des publicités faites avec ça, donc
1: tout à fait.
0: Je suis sûr que même Pierre et Françoise l'ont déjà entendu.
1: Mais Pierre le connaît.
2: Tout à fait.
0: Donc Pierre et Françoise vont aller au Little Family.
1: C'était la question que j'allais poser. D'abord, avant de retrouver Pierre et Françoise, nous allons parler un peu de cinéma. Sachez que si vous avez envie d'aller au cinéma dans notre région, eh bien c'est très bien d'aller au cinéma dans notre région parce qu'il y a beaucoup de beaux films et beaucoup de salles de cinéma. Et on commence par le Rex à Osgore. Vous pourrez voir entre autres à partir de 15h un film que je vous conseille qui s'appelle Les Mignons et les Monstres. À 17h30, Le Passage. Et à 20h, il diffuse l'Odyssée. Alors, je ne comprends pas pourquoi, parce qu'il n'est pas sorti encore en sortie nationale. Il sort la semaine prochaine.
0: Il est déjà sorti.
1: Oui, c'est pas le 26.
3: Il est sorti le 15.
1: T'as vu l'Odyssée?
0: Oui.
1: Quelle chance.
3: Oui, moi aussi, j'ai trop envie de le voir.
0: Ouais. Ah, mais c'est fabuleux.
1: Ah ouais,
0: ah ouais.
1: Quelle chance. Tu me devances. Oh, ça m'énerve.
4: Ne spoilez pas.
1: Je suis très énervé.
0: Non, je spoil rien du tout.
1: Je suis très énervé.
0: C'est magnifique.
1: Tu me devances. Tu me devances, ça m'énerve horriblement.
0: J'ai vu Jim Quinn aussi.
1: Deux salles,
0: deux ambiances, mais c'est très bien
1: Jim
0: aussi.
1: Quinn, un peu moins. Donc voilà pour ce qui est du Rex. Au Rio, à Cap-Breton, vous pourrez voir Toy Story numéro 5. Ça, c'est à 15h, à 17h30. Charlie et les kangourous. Dang, dang, dang, dang. Et je mime les kangourous. Et à 20h15, Discovery Day, ce qui est le dernier Spielberg que je vous conseille, qui est un Spielberg différent des autres, mais qui est un très très beau Spielberg. Du côté de notre ami Frankie, et ça c'est à l'Albret, moi je vous propose In the Wave. Alors, très très très beau film d'animation.
0: C'est In Wave.
1: Très beau film d'animation.
0: Magnifique.
1: Avec une poésie et des images extraordinaires, enfin des dessins extraordinaires. C'est très très beau. Ça fait pleurer un peu même des fois.
0: Prenez vos mouchoirs.
1: Sortez vos mouchoirs. À 17h45, l'Odyssée en version originale sous-titrée.
0: Magnifique.
1: Film de monsieur Christopher Nolan. Donc pour la petite histoire, il n'a pas voulu faire d'effets spéciaux numériques dans ce film. Très peu d'effets spéciaux numériques, il y a beaucoup d'effets spéciaux classiques. Et donc le film dure presque 3 heures.
0: Ouais. Mais on ne les voit pas passer.
1: Tout
4: le monde dit ça. Hein.
0: C'est magnifique.
1: Et on termine à 21h avec Backrooms, qui est un film d'horreur. Mais
0: interdit au moins de 12 ans.
1: Et notre ami Marco, qui est un féru de films un peu d'horreur et d'antisémitisme, m'a dit que c'était pas terrible.
0: Ah bon.
1: Il n'a pas aimé notre Marco. Il m'a envoyé un message en me disant non, j'ai pas bien aimé. Donc voilà, Marco qui est.
0: Bon, il y a des bons échos aussi. Donc,
1: faites votre idée vous-même. Et enfin, on termine avec notre partenaire qui est le cinéma, le grand écran. D'ailleurs, les autres aussi sont nos partenaires, mais celui-là, à Saint-Vincent de Tyros. Ce jeudi 23 à 17h30 en version originale sous-titrée, il y aura l'Odyssée, comme ça vous permet de terminer pas trop tard, et à 21h Le Passage. Voilà pour ce qui est de la programmation, et moi j'ai une place à vous faire gagner en répondant à la question suivante. Question simple.
0: Qu'est-ce que tu vas trouver comme question
1: question simple.
0: Débile.
1: Qui a réalisé Disclosure Day?
0: Très bien.
1: Qui a réalisé Disclosure Day? Je l'ai dit.
0: Oui, c'est
1: je
0: vrai.
1: Je l'ai dit.
0: Et donc, il y a quoi à gagner?
1: Il y a une place de cinéma à gagner.
0: À Tyros.
1: À Saint-Vincent de Tyros.
0: D'accord.
1: N'hésitez pas.
0: On envoie un mail.
1: Évidemment.
0: À Côte-Sud FM.
1: Vas-y, fais la suite.
0: On envoie un mail à côtesudfm90.3@gmail.com.
1: Répète. Tu l'as dit trop vite.
0: côtesudfm90.3@gmail.com.
1: Merci ma cosmique. Quelques infos?
0: Oui, moi j'ai eu un petit peu. Alors je vais quand même vous donner les horaires des marées. Je sais que Eric s'en fiche. Je trouve ça hyper important quand on va se baigner.
1: Mais oui.
0: Donc aujourd'hui, marée haute à 12h42 avec un tout petit coef de 37. Donc tranquillou. Voilà, et les vagues, elles font une hauteur de 3 mètres.
3: Ouais. 3 mètres de vagues?
0: Oui.
3: Ah oui, c'est beaucoup quand même.
0: Non. 3 mètres
1: c'est un peu haut quand même.
0: Mais non, à partir du.
1: C'est sûr que c'est 3 mètres.
0: Mais non, mais elles arrivent quand tu sautes une vague.
1: Ah, c'est un peu haut quand même.
0: Bon. C'est ce qui est marqué.
1: C'est la hauteur d'une voiture quand même.
0: Oui, ben quand tu sautes une vague, elle fait bien.
1: C'est un peu haut quand même.
0: Bon, écoute. C'est ce qui est marqué.
1: Okay,
0: bon, et sinon, marée basse, c'était à 6h et à 18h44. Donc, pile poil pour l'apéro, marée basse.
1: Bien, pour le sunset.
0: Voilà.
1: Impeccable. Parfait. C'est bon. On va retrouver nos amis Françoise et Pierre du collectif. Alors, collectif qui s'appelle ? Qui a un nom ?
2: Alors, ça s'appelle. Le collectif de Pierre s'appelle Terre
4: d'art et de nature.
2: D'art et de nature. Et le mien, Arts Passion.
1: Donc, c'est deux collectifs. C'est
2: deux
1: pas
2: collectifs.
1: Deux collectifs complets.
2: Nous avons décidé de nous regrouper pour faire cette année une exposition plus grande. Parce que si chacun nous faisions une exposition, les gens finissent par se lasser. Parce qu'il y a s'il y a des expositions tous les 15 jours, les gens ne viendront plus. Donc, on a décidé de nous regrouper. Et je pense que nous allons être une quarantaine, peut-être plus. On ne sait jamais.
1: Dans cette exposition.
2: Dans cette exposition.
1: Qui sera située à.
2: Alors, à la Pointe des Vergnes, et à Soussan, c'est un endroit magnifique, ombragé, calme. Ça fera diversion avec ce que proposent nos jeunes prédécesseurs.
0: Ça fait diversion, en effet, c'est voilà. Le bon terme.
1: Ça sera un peu plus calme, disons.
2: Voilà, ça sera plus calme.
0: Comment on y va à cette pointe ?
2: Eh bien,
0: pour ceux qui ne connaissent pas.
2: En voiture, en voiture, à pied, à cheval, ouais. Comme vous voulez.
0: Mais on passe par où ?
2: Alors, quand vous êtes à l'église de Soustons, vous prenez la grande avenue, ça s'appelle l'avenue Galben. C'est une avenue ombragée avec des platanes. Et là-bas, au bout, il y a probablement de quoi se garer suffisamment. Oui. Et il y aura des affiches, il y aura du monde. Ça sera facile à trouver.
0: C'est un très bel endroit.
2: Ouais, c'est un bel endroit. On espère ne pas avoir de pluie. Sinon, on a un plan B. C'est se retrouver sous la nouvelle halle de Soustons, près des arènes.
0: Voilà.
1: Ok, nouvelle halle de Soustons qui est magnifique d'ailleurs, très très jolie.
2: Voilà, c'est tout nouveau et on souhaite quand même que ce soit en plein air parce que ça sera plus agréable.
0: Bah oui.
1: Bien. Bah, c'est toujours pas... Mais il va faire beau, allez.
0: Deuxième en fait, on a deux invités, enfin quatre invités, qui font tous des trucs en plein air, donc ouais. c'est chouette.
1: Il n'y a que nous qui sommes en studio.
0: Oui, c'est ça.
1: Et le 31, nous serons à l'extérieur. Le 31, pour la dernière émission de la matinale. Nous serons sur le marché de Tosse. Et oui, bah, il fallait le signer.
0: Oui.
1: deux membres de collectifs, donc deux collectifs différents. Le deuxième, c'est Pierre Laborde. Bonjour Pierre.
4: Bonjour. Ouais.
1: Toujours responsable de ce collectif, c'est ça ? Vous êtes combien dans ce collectif ?
4: J'ai un effectif inscrit de plus de 70 personnes.
1: Ouais.
0: Ah.
4: Pour être une trentaine de présents lors de chaque sortie. C'est bien.
1: C'est pas mal.
4: Toujours des empêchements.
1: C'est bien.
4: Et puis, ça fait que 2 ans que nous avons démarré ce collectif. À la demande de quelques artistes que j'ai connus sur des expos. Je n'étais pas du tout dans ce milieu-là. Et qui m'ont demandé, puisque je suis un pur landais de souche, de faire quelque chose.
1: On l'entend pas.
4: De faire quelque chose sur la côte hollandaise, en plein air, parce que la plupart des expositions artistiques se passent dans des galeries, dans des salles. Et moi qui aime la nature, c'est pour ça que mon collectif s'appelle Terre d'art et nature, j'ai voulu donc entraîner ces artistes qui étaient habitués à exposer uniquement à l'intérieur. À venir faire des expositions grandeur nature en plein air. Il y a une réticence de certains qui ont des œuvres fragiles, qui craignent, etc. Mais bon, quand on y met de la volonté, il y a moyen de faire...
1: Pas, voilà. On peut abattre des montagnes.
4: Voilà. Et à ma foi, la deuxième année, ça prend vraiment de l'ampleur et j'ai de plus en plus de sollicitations pour venir avec nous. Donc nous allons sur Molliès, Escalus, Soustons, bientôt Pérorade... Voilà.
1: Le tour du monde, quoi.
4: Voilà. Et toujours dans des cadres identiques à la Pointe des Vergnes.
1: Idylliques comme...
4: Ombragés, frais, accueillants. Et je veux que les expositions soient festives.
1: C'est-à-dire ?
4: Mais contrairement à ce qui se passe dans les salles, où il y en a tout le tour, tout le périmètre de la salle, ça fait un petit peu marché, il me semble, nocturne. Donc nous, dans les parcs où nous allons, je tiens à ce qu'il y ait des groupes disséminés dans la nature pour que les gens aient une balade. Il faut que ça soit une exposition artistique, bucolique, le sens de la nature et le public le ressent.
1: Alors voilà. Toi, Pierre, tu es photographe. Est-ce que dans le collectif, vous êtes que des photographes ou il y a des peintres ?
4: Non,
1: tous
4: les artistes qui veulent venir, quel que soit le mode d'art qu'ils pratiquent, sont les bienvenus. Françoise m'a précisé quelque chose et j'étais d'accord avec elle. L'art numérique, on le laisse de côté. Parce que les artistes peintres m'ont dit on va être mangé par les peintres qui font que de l'art numérique, les photographes de la même façon.
1: Bah, toi, tu photographies encore en argentique ?
4: Non, en numérique.
1: En numérique.
4: En numérique, ouais. Mais c'est de la photo, la photo réelle. Je veux différencier les gens qui font de la création de photos derrière l'ordinateur et qui arrivent avec des tableaux sublimes. Je les vois, ce sont des copains, je les fréquente, et sans regarder leur prix qu'ils pratiquent, c'est aberrant, mais ça détourne un peu la nature. Voilà. Moi, je tiens absolument à défendre le peintre à l'ancienne, qui au moins sait se servir d'un pinceau, sait dessiner, contrairement à ce qui crée sur l'ordinateur. Quoi. Voilà.
1: Le leitmotiv de ton collectif qui s'appelle Terre et Nature, c'est vraiment on doit retrouver que de la terre, enfin que la nature, que des photos de nature.
4: Non, pas du tout. Il y a des sculptures à faire,
1: c'est pas quelque chose d'imposé.
4: Non, mais c'est admettre le principe d'exposer en plein air. Voilà.
1: Okay. C'est juste admettre le
4: principe. Voilà. Okay. Donc évidemment, ça nous réduit la période d'exposition. On est obligé d'attendre le beau temps et dès l'automne, on a terminé la saison, quoi. Mais on fait place à d'autres qui organisent des expos en salle. Voilà.
2: Oui, c'est un peu contrairement à moi. Le parcours de mon collectif a été différent parce que moi, je suis peintre et j'ai créé un collectif uniquement peintre et sculpteur.
1: Qui s'appelle
2: Arts Passion. Okay. Je l'ai créé en 2000. La première exposition a lieu dans 2023. Donc, mais compte tenu de... Je ne pouvais pas avoir de salle. Donc la mairie m'a autorisé uniquement à exposer en plein air à l'endroit du marché de Souston. Donc la première année 2023, très bien. 2024, très bien. Et l'an dernier, 2025, il faisait 42 à l'ombre. Donc on a dû annuler. Donc c'est pourquoi avec Pierre, on est déjà, je vous l'ai dit tout à l'heure, nous avons collaboré parce que pour ne pas faire des expositions sans arrêt, parce que les gens finiraient par se lasser. Et là, je pense qu'on va faire quelque chose de, je ne voudrais pas dire de grandiose, ça serait un peu trop présomptueux, mais quelque chose de grand. Et si on a le bonheur d'avoir le soleil, le beau temps...
1: Il y aura du soleil.
2: S'il n'y a pas de soleil, ce n'est pas grave, mais qu'il pleuve pas.
1: Qu'il pleuve pas. François, chez toi, la peinture, c'est une obligation? C'est quoi? C'est une raison de vivre?
2: Ah non, c'est un besoin.
1: Un besoin?
2: Je ne dirais pas que c'est une drogue, mais c'est une addiction presque. Je peins depuis plus 40 ans. Ouais. Et... Je peins avec des pinceaux et des couteaux. Je peins pas numérique. C'est pourquoi je précise que moi, personnellement, je veux pas de numérique non plus.
1: Mais là, il y a eu l'avènement de l'IA maintenant. Donc, est-ce qu'il y a des artistes spécialisés dans l'IA? Parce que en musique, on est bien d'accord, ça se fait de plus en plus. Mais dans votre art, dans vos arts à vous.
4: Oui, puis je leur réponds à ces gens-là, on va provoquer des expositions uniquement pour eux. Qui se retrouvent
1: il ne faut pas les comparer entre eux,
4: mais il ne faut pas comparer quelqu'un qui peint de sa main avec quelqu'un qui crée une image sur l'ordinateur.
1: Mais comment vous le recevez, comment vous les recevez, comment vous comprenez ça?
4: Il faut évoluer, c'est normal. Quand je vois les jeunes et qu'ils me regardent, c'est...
5: Non, justement, je suis plutôt d'accord avec vous. Alors après, quand vous parlez de numérique, pour moi, c'est plutôt parler de digital.
4: Oui, c'est peut-être
5: et
4: pas le mot.
5: Il faut aussi scinder d'ailleurs l'art digital de l'art de l'intelligence artificielle. Voilà. Pour moi, qui n'a rien à voir, puisque le travail de base est un prompt, donc un texte écrit qui fait générer directement une image à une machine. Donc il n'y a même pas de travail derrière un logiciel, comme pourrait l'être de l'art digital.
1: Ouais, mais alors, moi, je me dis quand même que, ok, c'est un art différent, on est bien d'accord. Mais il y a quand même la patte de celui qui écrit derrière.
5: Oui, si on veut, mais ça reste
1: basé. Parce que quand tu veux dire le soleil doit être rouge ou vert ou jaunâtre...
5: En fait, c'est la patte, dans ce cas-là, de tout ce qui est présent sur Internet, puisque c'est là où va s'inspirer l'intelligence artificielle. Donc je trouve que c'est quand même moins authentique, effectivement, que de l'art pur, comme vous parlez, ou de l'art
1: même digital. C'est un autre art.
5: C'est un autre art. Pour l'instant, peut-être pas encore considéré comme de l'art.
1: Ouais, ça le deviendra.
5: Plutôt de la technique. Après, ça sera certainement reconnu, puisqu'il y a notamment dans la musique, de plus en plus d'artistes IA.
1: Ça deviendra de toute façon, c'est incontournable.
5: Je pense que c'est un manque.
1: On n'est pas parti pour oublier ça.
5: Non, je ne pense pas. Ouais.
0: Et est-ce que vous seriez prêt, vous, Little, de prendre des artistes qui travaillent avec de l'IA?
5: Non. Non, ça ne sera pas. On est trop passionné de musique, je pense, pour l'instant. À moins qu'il y ait peut-être des artistes émergents là-dedans qui arrivent à amener vraiment une patte, une authenticité, etc. Peut-être que ça sera le cas. Et je pense que ça sera forcément le cas dans plusieurs années, plusieurs dizaines d'années, je ne sais pas.
0: En tout cas, pas pour l'instant.
5: Mais pour l'instant, ouais. C'est... Non, on n'aura pas d'artistes IA, en tout cas.
1: Ça vous fait peur?
5: Non. Moi je prends le je prends le tournant parce que sinon on va se faire manger mais non, c'est juste qu'il va falloir s'y faire.
1: Parce que Justine n'est pas de ton avis. Moi, je dis ça comme ça, je dis rien.
3: Non, moi, c'est les outils globalement, les outils d'IA. Je pense qu'ils peuvent être très intéressants dans plein de contextes comme outils. Mais moi, je suis assez effrayée par l'ampleur que ça prend dans plein de domaines. Et en fait, on ne s'en rend pas forcément compte, mais il y a des tas d'applications, même au niveau professionnel. Enfin, nous, dans la communication... Il y a des gens qui ne travaillent plus parce qu'en fait, il y a des outils qui les remplacent. Bon, évidemment, là, je vois un peu la situation dramatique, mais je comprends aussi ce point de vue-là au niveau de la création. Pour moi, c'est un sujet de création artistique et de démarche. Ça reste un outil. Donc, il y a des gens qui peuvent l'utiliser comme vous utilisez vos pinceaux ou vos couteaux de la même manière que utiliser tel logiciel ou tel truc pour modifier. Bon, ça reste... quelle est l'intention de base ? Après, moi, j'ai pas du tout les mêmes... c'est une question de ressenti aussi face à une expo où on sait qu'il y a une personne qui a passé... surtout la photographie animalière, c'est quand même un truc qui prend des heures où il faut avoir le bon cadrage, la bonne lumière, le bon truc. Là où sur retoucher une photo par les outils numériques, ça prend une seconde, en fait. Voilà. Donc, pour moi, c'est une question de démarche. Et pour boucler le sujet pour la musique... Aujourd'hui, il y a quand même déjà des mouvements qui disent mais en fait, l'IA dans la musique, c'est un vrai problème parce que sur les plateformes, notamment les grosses plateformes de streaming comme Spotify ou quoi, sont déjà envahies de création uniquement IA. Ouais, c'est-à-dire qu'il n'y a plus personne derrière ces morceaux-là. Oui. Ça me terrifie. Oui. Quoi. Je ne comprends pas du tout ça.
0: Bernard nous avait fait écouter une chanson basque d'un groupe basque avec les bonnes voix en basque et c'était que de l'IA.
1: C'est que de l'IA.
0: Et c'était c'est très impressionnant et flippant quoi.
3: Même constat.
2: Mais moi qui suis pas de cette génération, j'ai beaucoup
1: Françoise.
2: L'IA me fait peur. Carrément, je trouve qu'il y a certainement des bonnes choses mais ça me fait peur. Et je m'y frotterai pas parce que c'est pas moi. J'ai déjà beaucoup de mal avec l'ordinateur, alors je vais pas faire mieux. Mais moi, je trouve que quand je suis avec ma peinture, mes pinceaux et mes mains, parce que je peins avec les mains aussi, le couteau, c'est quelque chose de sensuel, c'est quelque chose qu'on ressent.
1: Au bout des mains, il y a un cerveau, il y a une sensibilité.
2: Et
1: aussi.
2: Là, je trouve que devant un ordinateur, il n'y a rien de sensuel.
1: Après, ça sera beau. C'est un débat qui est très intéressant, ceci dit en passant.
2: C'est peut-être un problème de génération.
1: Je suis très étonné parce qu'ils ont un tout petit peu une petite différence d'âge, une petite différence d'âge.
2: À peine.
1: Et je suis très étonné par votre discours. Je trouve que. Non, mais c'est bien. Hein,
4: moi, je suis ravi d'entendre les jeunes qui ont le.
1: Je l'entends très bien. Il n'y a pas de souci. Puis, il n'y a aucun jugement sur ça.
4: Et je maintiens que l'IA, on en a besoin, nous-mêmes, pour faire nos affiches. C'est déjà un moyen. Donc, une petite évolution de l'autre part, mais pas faire de la création de photos ou de tableaux.
5: Je suis d'accord avec vous là-dessus. Ouais.
4: Il faut que ça soit un outil dont on se sert le moins possible.
5: Pour une vraie utilité. Quoi.
4: Mais c'est un pas en avant quand même, je suis obligé.
1: C'est un pas en avant. Regardez, quand il y a eu l'Internet, on l'a dénigré.
5: Les smartphones,
1: on les a dénigrés. Pourtant, maintenant, on vit avec. Ouais. Et on vit bien, et puis on ne pourrait plus s'en passer. Surtout.
5: Oui, c'est surtout ça.
0: Je ne suis pas sûr qu'on vive bien avec les smartphones.
1: Tout dépend comment tu l'utilises. Si tu es toujours. Oui, évidemment, quand moi je vois dans le métro, je vois à la table où les gens sont entre eux et puis sont autour.
0: Ou les jeunes.
1: Les jeunes ne se parlent plus. Je ne vais pas faire le bouquin.
0: C'est pas forcément.
3: Sujet écologique autour de l'IA, quand même, l'impact que prend juste l'utilisation de l'intelligence artificielle est excessivement. Coûte énormément d'énergie,
5: Notamment d'eau.
2: Et puis moi, je pense à un poète, par exemple, qui fait des poèmes. Et avec l'IA, il y en a qui sortent des choses magnifiques. Mais ça ne sort pas de leur tête.
1: Ça sort pas de leur tête.
2: Ça sort pas de leur cœur, ça sort de rien.
1: Ça sort de rien, ça sort d'une machine.
2: Voilà, c'est pourquoi moi je suis contre au départ.
1: Ok, d'accord. Bah,
4: j'ai validé ton souhait de suite d'ailleurs.
3: Et oui.
0: Et puis alors moi je voulais parler des affiches, puisque Pierre parlait d'affiches.
4: Oui.
0: Les affiches faites avec l'IA par des gens qui mettent juste quelques mots. Enfin, toutes les affiches te ressemblent. C'est hallucinant, quoi. C'est,
5: Oui. Ouais,
0: je trouve ça assez flippant.
5: Ça se
0: flippant.
5: Voit,
0: ouais,
5: ça se voit tout de suite. Ça se verra de moins en moins.
1: Hein. On se verra de moins en moins. Parce que on est au début. Hein, on a le balbutiement quand même de l'IA.
2: Il n'y a pas de personnalité.
0: Non, c'est tout dans les marrons.
1: N'oubliez pas qu'il y a un film qui a été réalisé qui s'appelle Terminator. Qui est à la base un problème de DIA. Donc,
0: oui, tout à fait. Et ça se finit pas bien.
1: Et ça se finit pas bien. On retrouve nos deux invités, nos quatre invités donc, du collectif Terre et Nature, c'est Pierre. Pierre, photographe. Photographe toute la, depuis combien de temps toute la photo?
4: Non, pas très longtemps, il y a 5 ans environ. Je faisais comme tout le monde des photos avec mon smartphone. Hein. Et puis surtout en promenant mon chien. Et puis je voyais des choses. Je suis né dans la nature. Je suis né dans une ferme, donc je connais bien les animaux et apprécie la nature. Et puis lorsque je promenais mon chien, je voyais des oiseaux, des animaux. Immortaliser des photos avec un téléphone, c'est bien. Mais quand mon chien m'a quitté, malheureusement, je me suis décidé à continuer à cette activité de plein air, de nature. Et je me suis équipé avec donc un appareil photo numérique. Je ne savais même pas ce que c'était. Je n'ai pas voulu prendre de cours. Je suis autodidacte à 100%. J'ai beaucoup fait de photos, beaucoup malheureusement sont partis à la corbeille, dans la corbeille, et puis en montrant à des amis, à des voisins ce que je faisais, des artistes peintres m'ont demandé s'ils pouvaient peindre des paysages que je réalisais. Et ça se passait très bien. Et ce sont ces artistes-là qui m'ont demandé « Mais viens un jour avec nous faire des expos. » Et puis je ne me voyais pas du tout dans ce milieu-là. J'étais plutôt en dessous la table, je me cachais. Et j'ai franchi le cap il y a 3 ans, le 17 juillet, à Dax. La responsable du collectif Christus en Art me demande de venir exposer quelques photos. Je ne savais pas comment faire ni par quel moyen. Je l'ai fait, il y a eu un très beau succès. Et depuis, j'ai fait des étapes que je n'attendais pas dans ma vie, puisque j'ai fait des expos un peu partout, dans le Béarn, un peu partout. J'ai fait des galeries, j'ai fait des médiathèques. Et puis je précise que jamais j'ai postulé nulle part. On a fait appel à moi, peut-être par la réputation, par le côté naturel de mes photos.
1: Justement, voilà. Dans le cadrage, qu'est-ce que tu essayes de faire ressortir quand tu fais une photo? Je
4: vais reprendre les expressions que j'entends encore hier, parce que j'étais en expo. Les gens qui sont en admiration, hein, devant une de mes photos disent, on sent qu'il y a de la sincérité, qu'il y a quelque chose. Les photos, elles parlent. Avec l'IA, c'est pas le sujet.
5: Hein.
4: Voilà. Donc quand j'entends ça, il y a de la poésie, on me dit, il y a de la sincérité, les gens, ils disent l'animal ou l'oiseau nous parle, regarde. Et je crois que c'est ce qui me différencie un peu des autres. Parce que des photographes qui créent des images en mettant un bout de fromage dans le bec d'un martin pêcheur, parce qu'ils ne peuvent pas attraper le martin pêcheur avec le poisson, je l'ai vécu.
1: Ah ouais.
4: Je l'ai vécu, mais...
5: Il y a même pire que ça, je crois, dans la photographie animalière. Ouais. Il y a certaines photos qui ont été reconnues par National Geographic ou quoi, où ils se sont rendus compte que c'était des animaux complètement empaillés, morts, mis dans des positions naturelles.
4: Il y a une tricherie énorme.
2: Oui, mais toi, c'est parce que tu te rappelais le corbeau et le renard.
4: Peut-être aussi, oui.
1: Merci.
4: Voilà, donc je me suis retrouvé dans ce milieu artistique.
1: Tu les retravailles quand même, tes photos, non?
4: Non, j'ai un logiciel tout simple pour les recadrer, jouer sur la luminosité, mais je ne peux pas rajouter ni enlever. Enfin, enlever quelque chose, je commence à savoir le faire, parce que ça fait 3 ans que je bataille maintenant, mais je ne veux pas en faire plus. Je veux, ouais, celles qui sont pas belles, j'en fais une moyenne sur 1000, j'ai pas honte de le dire, et puis c'est comme ça qu'on grandit.
1: De toute façon, c'est comme ça qu'on grandit.
4: Je ne veux pas vous faire rire en vous disant comment j'ai débuté, ben, je partais avec mon objectif qui était bourré de post-it, en me disant si c'est un oiseau à 100 mètres, c'est tel réglage, parce que quand je trouvais un photographe équipé de la tête aux pieds en tenue camouflée qui me parlait d'ouverture, de vitesse, tout ça, j'étais perdu complètement.
1: Mais tu faisais semblant de comprendre.
4: Oui, je disais oui, mais je captais, je notais. Et j'ai débuté comme ça. C'est comme ça qu'on progresse. On apprend. Voilà,
1: évidemment, c'est comme ça qu'on progresse.
4: Et donc, fort de la deuxième année d'exposition, j'ai été amené à créer un collectif parce que je retrouvais l'ambiance au niveau du groupe qui était formidable. Et c'était le but. Et je crois que j'y suis bien parvenu puisque ça fait la deuxième année qu'on s'exporte un peu partout. Et c'est pas près de finir.
1: Est-ce que tu es fier de tes photos?
4: Assez maintenant, oui. J'avais des scrupules à croire. Je me suis même dit il y a 2 ans, quand les gens regardaient, m'achetaient, parce qu'il faut le dire, je disais c'est pour faire plaisir aux vieux que je suis. C'est vraiment par sympathie. C'est pour me remonter le moral, parce que je leur disais que j'avais pas le moral, j'avais perdu mon chien.
1: Mon Dieu, si tu savais, t'es plus jeune.
4: C'est le syndrome du débutant. Oui. Donc je dis, ils font ça pour me faire plaisir.
1: Bien sûr.
4: Et puis je me suis vraiment trompé, quoi.
1: Ouais, non, c'était parce que t'avais du talent, tout simplement.
4: Et je finis par le croire, quoi.
1: Continue à le croire, il n'y a pas de souci. Allez, voilà. Un peu de musique sur les antennes de Côte-Île FM, évidemment, dans notre matinale. Et aujourd'hui, nous avons plein d'invités. On va revenir au Little Festival, Little Family, Little. Tout simplement.
3: Little
1: femme, comment on dit? Little femme.
5: Little femme.
1: Little femme. Allez, un peu de musique.

0: Et voilà, j'adore.
1: Ah, c'est bien, hein. C'est bien, c'est bien. C'était quoi?
0: Alors, j'adore.
1: C'est bien, j'adore, mais c'était quoi?
0: DJ Snake.
1: Ah, DJ Snake. Mais il fait. Hey, oh, DJ.
2: Non,
1: il...
3: c'est pas le même.
1: C'est pas le même.
3: C'est pas le même.
1: Ah, c'est pas le même. C'est pas le même.
3: C'est un pied de nez.
1: Parce que j'ai un...
0: C'est une dame.
1: Ah, c'est une dame.
2: Qui sera le vendredi soir au Little Festival.
0: Voilà. Okay. Okay. Tout ce qu'on écoute, c'est ce qu'on va écouter au Little Festival.
1: Ah oui, ça s'écrit pas.
0: Je pense que.
1: Snake. Ah ouais,
0: si vous n'étiez pas réveillé.
1: On a compris, on a
0: si vous n'étiez pas réveillé dans votre voiture, je pense que ça vous a réveillé. Vous allez passer une bonne journée.
1: Donc, on parle du Little Festival, Little Family, qui est l'association composée de combien de membres?
3: Waouh, je ne saurais plus vous
1: 700,
3: dire.
1: 700, 2000, 4000, 40 000, 40 000, 50 millions.
3: On est plutôt une vingtaine, je dirais, en comptant les artistes.
1: Hein. Ouais. Parce que les artistes, quand ils viennent, ils font, ils adhèrent à votre...
3: Enfin, c'est pas une adhérence, on va dire, c'est des copains, donc.
2: Une adhésion. C'est une, c'est l'adhérence, c'est sur la route.
3: Une adhésion, pardon.
2: Bonjour.
3: C'est des copains, donc c'est plutôt.
1: On respecte. On dit rien.
3: C'est une fédération de copains, quoi.
1: Ouais, c'est une fédération de copains. Un collectif de copains.
3: C'est un collectif de copains.
1: On rejoint bien, tu vois, nos invités.
3: On peut pas arriver. On peut pas prendre sa carte de membre comme ça. C'est vraiment.
1: Il y a un âge limite? Non, non, je sais pas.
3: Non, pas du tout. Il n'y a pas de style spécifique non plus par rapport à la musique électronique.
1: Donc le Little Festival, c'est du 29 au 2 août. C'est ça?
3: C'est ça.
2: Tout à fait.
1: Hein, sur Seignos, Osgore, Cap-Breton.
3: Alors, si on le dit dans l'ordre, Cap-Breton, Seignos et Osgore.
2: Le 29 et le 30 juillet.
1: Je lis,
3: Cap-Breton.
1: Je lis.
3: Le 31 et le 1er.
1: Ton flight. Donc c'est
2: à Seignos.
1: À Seignos, vas-y, allez-y, annoncez, vendez le truc.
3: Et le 2 août à Osgore.
2: Ah,
3: j'ai bien prononcé.
2: Oui.
3: Parce fois,
1: donc il y a une partie payante et une partie gratuite.
3: Complètement.
2: Absolument.
1: Comme tu as dit tout à l'heure.
3: Ben, vous voulez qu'on donne le line-up un peu, la programmation par jour.
1: Maintenant, si tu veux, tu peux.
2: C'est l'instant promo. Allez,
1: on vous laisse l'antenne. Donc profitez-en maintenant.
3: Sans rentrer à fond dans les détails, le 29, c'est une soirée donc qu'on appelle Garorock Takeover, puisque c'est Garorock qui a fait le booking donc de cette programmation avec Calabas, Saborami et Secte Sound System. Le lendemain, le 30, on appelle la salle à Natif Records Stage, puisque les copains de Natif sponsorisent la scène, on va dire, par leur programmation. Donc, c'est eux qui amènent l'artiste Yasmine Regisford, que je vous invite à découvrir, qui, à mon avis, va exploser d'ici pas longtemps. Et on a aussi la Little Family, ainsi que la Little Pépite 2026. Alors, pour rappel, la Little Pépite, c'est le tremplin DJ qu'on fait chaque année, qui a été remporté cette année par un artiste qui s'appelle Aldo, qui est super aussi, qui est local, et qu'on va retrouver du coup aussi ce deuxième jour. Et puis après, donc, ces deux soirées gratuites en open air sur les staccades de Cap-Breton, on arrive au tube de Seignos. Pour les soirées
1: nuit,
3: payantes.
1: Pour voilà. La nuit.
3: Alors, c'est un format open air et club. On ouvre à 18h30, si je ne m'abuse. Et à peu près, c'est 22h30 ou 22h qu'on passe à l'intérieur de la salle.
1: Okay.
3: Par rapport aux voisins, quand même.
1: Okay.
3: Et voilà. Donc là.
1: Ça déménage quand même.
3: Ça déménage. Sur le premier soir, on va retrouver des artistes, on va dire, un peu plus autour de la techno, de l'art techno, ce qui fait un peu l'essence du festival de base.
2: Comme ce qu'on vient d'écouter.
3: Voilà, un petit peu ce qu'on vient d'écouter. Et bon entendeur qu'on a écouté juste avant sera présent donc, le lendemain, le samedi, aux côtés de Olympe 4000, qui est une super artiste, et de Synapson, voilà, ainsi que Antoine Si, qui est du collectif Binary Sound, que vous devez certainement connaître au local, Fréquence, voilà, et encore de la Little Family. Voilà, et on finira donc le dimanche. Cette année, on fait le Tiger et le Rock Food, comme l'année dernière. Il n'y aura pas le Covid.
1: Qui sont
3: à Osogor.
1: Oui. Voilà,
3: qui sont des lieux, voilà, exactement. Voilà, c'est des bars. Alors le Rock Food, on le présente plus puisque c'est le bar historique de la centrale.
1: Pense que nous avons des touristes.
3: Oui.
1: C'est pour ça. Je vois très bien où ils se situent.
3: Ben, toutes les infos.
1: Nous avons des touristes et qui viennent et qui adorent notre région et qui adorent le Little Festival. Mais voilà, il faut leur vendre aussi.
3: Oui. Et tout à l'heure, on parlait d'une chose importante à préciser en cette période caniculaire.
1: Au
3: tube cette année, vous pouvez venir notamment avec vos bouteilles d'eau. On ne vous enlèvera pas les bouchons, les gourdes et
1: on ne sentira pas ce qu'il y a dedans.
2: Pas de gourdes.
3: Pas de gourdes.
2: Pas de bouteilles.
3: Que des bouteilles. Bon, bah,
1: des bouteilles en plastique.
3: Oui.
1: Bouteilles en plastique.
3: Mais remplies d'eau, si vous
1: pouvez. Remplies d'eau. Hein.
0: Transparente.
1: Transparente, évidemment. Ouais. Transparente.
3: Oui, bien sûr.
1: Et vous ne regarderez pas ce qu'il y a dedans. Regardez.
3: Si. Ça sera bien contrôlé.
1: Ça sera contrôlé. Alors, faites attention, ça sera contrôlé, cher fraudeur. Alors, parallèlement à ça, alors, un truc qui moi, m'espante, comme je dis si bien. Hein, c'est à côté de chez moi là-bas.
0: Ça
2: m'espante. Oui. Ouais, moi je connais. Hein.
1: Ça m'espante.
2: Oui.
1: Et c'est du street art. Moi j'aime bien ça. Street art. Alors, c'est nouveau ou c'est incontournable?
3: Ah non, ça fait depuis 10 ans.
4: Ça fait partie des piliers, en fait. Il y a la musique électronique, pardon, le street art et la culture glisse aussi, dont on n'a pas forcément parlé, mais qui est quand même aussi un des éléments. Ah,
1: c'est les éléments de la musique. Il y a de la musique électronique. Il y a de la glisse.
3: Bah,
4: exactement.
1: Autre que de la glisse.
3: Baseline qu'on disait sur le Little Festival, c'était électronique, musique, street art et sport. Enfin, Ocean Lifestyle.
4: Ocean Spirit. Non, ouais, le street art, ça fait vraiment partie des piliers et de l'identité du Little Festival depuis le début. Oui. Et on est d'ailleurs ravis de pouvoir dire qu'on a aujourd'hui une vingtaine, je pense, de fresques réparties sur vraiment le territoire proche. Mm-hmm. Donc à la fois sur les trois communes, mais un peu au-delà aussi. Et en fait, chaque année, il y a une sélection d'artistes à qui on met à disposition des espaces et on leur donne carte blanche, en fait, pour de la création. Donc c'est souvent de la fresque.
1: Ce ne sont pas des œuvres éphémères, attention. Hein.
4: Pas du tout, ça reste. Et en fait, ce street art tour, il est accessible toute l'année, en fait, pour les gens.
3: Notamment à vélo.
4: Sur toutes ces fresques, en fait. Donc sur le site du Little Festival, vous avez un petit lien street art tour sur lequel vous pouvez retrouver les points GPS, en gros, de toutes ces créations qui sont effectivement pérennes dans le temps. Et on est ravis d'avoir cette année de nouveaux artistes.
3: Oui, et d'ailleurs, on en profite pour remercier David Job, qui est derrière ça, Mister Blonde, qui est, je ne sais pas s'il est président, mais en tout cas, qui a l'initiative de l'association Le Mur Seignos, et qui, lui, s'occupe chaque année de nous sélectionner des artistes.
1: C'est lui qui trouve tous les artistes qui sur notre mur, qui est de l'autre côté de la radio, régulièrement, on a des fresques. Alors, des fois, il y en a qui sont un peu discutables, mais d'autres qui sont vraiment magnifiques.
0: Il y a de tout, ça plaise à tout le monde.
3: Tout voilà. Et on peut remercier aussi d'ailleurs le comptoir de l'ours qui nous accompagne depuis le début, comptoir de l'ours de Cap-Breton, et qui fournit tout le matériel nécessaire à la réalisation de ces fresques.
0: Et là, ces fresques, cette année, on peut savoir où elles seront ou pas?
3: J'ai pas les adresses en tête, vous pouvez les retrouver effectivement sur notre site, sur le circuit street art. Il y en a une qui est en cours en ce moment par Ajuria, si je ne m'abuse, je crois qu'elle est à Seignos ou à Osogor, je ne sais plus.
0: D'accord, mais on regardera sur le site.
4: Celle de Babat,
3: celle de Babat a déjà été faite. Ouais. Mm-hmm. Babat, qui est un artiste local quand même maintenant assez incontournable. Ouais. Et Mister Blonde, qui peindra à l'Abène, je crois.
4: Babat qui fait de la peinture aussi, des très beaux tableaux.
1: Ah, c'est très beau ce qu'il fait. Ouais. C'est très, très, très beau ce qu'il fait. Moi, j'aime bien.
4: Des belles couleurs
1: bien.
4: Pastel.
1: Ah, non, c'est très, très beau.
5: Et bien, vous pourrez nous l'envoyer pour exposer l'année prochaine.
4: Et bien, avec plaisir. On fera passer le mot.
5: Ou même dimanche.
3: Et oui, vous êtes en recherche de street artiste, vous disiez en off tout à l'heure.
1: Ouais. Donc, on va faire une passerelle. Comme quoi on peut faire une passerelle et rien n'est différent, on est bien d'accord. Donc le Little Festival du 29 au 2 août, c'est la dixième anniversaire. Alors pour revenir à un festival qui, comme tout à l'heure tu parlais de festival ami, on a reçu au début de la semaine, on a reçu le Banana Festival.
3: Oui.
1: Et juste pour dire, chers auditeurs, que le lieu a changé. Le lieu du Banana Festival a changé, donc c'était censé être dans
3: le parc
1: dans de verdure au parc à côté du parc.
4: Parc. Oui.
1: Et pour des raisons, vous le comprendre, puisque nous sommes en vigilance orange, eh bien il a été changé. Ah merci. Ah merci. Merci Joris. C'est flash info. Donc le Banana Festival se déplace sur la place de la mairie. Donc n'hésitez pas, vous continuez, allez les voir aussi, puisque c'est un festival ami. Et y a d'ailleurs, vous avez une petite corrélation dans la programmation, puisqu'il y a deux, trois, il y a quelques musiciens, je sais pas comment.
4: Artistes.
3: Oui, complètement. Artistes. Cette année, on n'a pas pu faire d'open air en commun comme on avait fait l'année dernière, puisque. Mais c'était par rapport à une histoire d'organisation. Ouais. On n'a pas pu le faire cette année, mais effectivement, on est assez proche de ces équipes. Quoi.
1: C'est important d'avoir une corrélation entre une relation avec les autres festivals.
3: Bah, surtout avec la volonté de fédération locale qu'on a ici, ça servira à rien de se tirer dans les pattes. Autant collaborer.
1: Ça se voit ailleurs. Hein,
3: on est sur
1: ailleurs.
3: Des styles différents. Autant se soutenir.
1: Puis c'est pas le même niveau, c'est pas la même.
3: Il faut travailler en bonne intelligence.
1: Ouais, c'est bien de travailler dans ces conditions-là, et puis ça permet c'est une émulation pour tout le monde.
3: Complètement.
1: Une émulation pour tout le monde, c'est vrai.
0: Hein? Oui, absolument. Voilà.
1: T'as quelque chose à dire?
0: Non.
4: Moi, je voudrais juste rajouter.
5: Ça revient à dire ce que nous faisons.
4: Tout oui,
5: à
4: fait. Exactement. Tout à c'est fait. La même dynamique.
5: On est quand même sur la même longueur d'onde.
1: Oui. Hein. Vous tapez pas dessus.
5: Mais moi, si vous me permettez, j'ai oublié de me présenter.
1: Vas-y, mais Françoise Cornu, je t'ai présenté. Bien sûr que je t'ai présenté. J'ai dit que tu étais une incontournable sur Côte d'FM. Vas-y,
5: donc,
1: Françoise.
5: Moi, je suis à Souston depuis 2003, donc ça fait 23 ans. Je peins depuis une quarantaine d'années. Mon nom d'artiste, entre guillemets, c'est Hélène, sans E, en hommage à ma grand-mère et à ma tante qui s'appelait comme ça. Et j'ai eu l'idée de créer, je me suis aperçue rapidement qu'il y avait une association à Souston de peintres et tout ça, mais toujours beaucoup de mal pour exposer. Donc un jour, j'ai pris le taureau par les cornes et j'ai créé donc en 2023 ce collectif. Et la mairie m'a gentiment donné l'autorisation parce que les salles, c'était pas possible, juste sous la place, l'endroit où on fait le marché. Donc les deux premières années, ça a marché super parce qu'on a eu les félicitations des Soustonnais qui nous ont dit « Oh, c'est bien de faire quelque chose le dimanche ». Enfin, en fait, c'était pas dimanche, c'était le 15 août, mais c'était pareil. Tous les exposants étaient ravis. En plus, c'est des copains, on a passé une bonne journée. Ce que nous allons encore passer dimanche prochain parce que j'ai une bonne entente entre les artistes. Mmh. Et moi, j'avais surtout fait quelque chose uniquement pour les amateurs. Voilà, donc
1: Tu te considères comme professionnel, matrice ?
5: Non. Je considère qu'un professionnel, c'est quelqu'un qui vide sa peinture.
1: Ouais.
5: Et moi, je ne peindrais même pas les épluchures des pommes de terre. Donc,
1: tu ne vis pas ta peinture, mais tu vis de ce que tu présentes, c'est ça ? Enfin, voilà, et tu donnes une vie.
5: Quand je vends une toile, je suis contente, voilà. Mais ce n'est pas
1: le but de l'opération. Oui,
5: ce n'est pas la raison principale.
1: Qu'est-ce que ça fait de vendre une toile ? Justement.
5: Ça fait plaisir parce que c'est une reconnaissance quand même.
1: Ouais.
5: Mais bon, c'est pas souvent. Hein.
1: Oh, bon, ça vient. T'es quand même reconnu, quand même, quelqu'un d'être
5: oui,
1: reconnu.
5: Oui, donc, oui. Mais bon, et là, je souligne qu'on a quand même une très bonne entente dans toutes ces réunions. Les exposants sont contents, nous remercient. C'est une satisfaction.
1: Et dans ton collectif Art et Passion, vous êtes. Il y a tout type d'artistes? Où tu donnes un...
5: Non, uniquement peinture.
1: Une ligne directrice.
5: Ah non, chacun fait ce qu'il veut. Mais uniquement peintre et sculpteur. Alors la sculpture, il y a même en papier mâché, c'est quand même de la sculpture. Et en peinture, tous les types de peinture.
1: Est-ce que vous vous interdisez, alors là c'est une question que je pose aussi à Pierre, est-ce que vous interdisez des artistes, par exemple, vous dites que ça ne correspond pas du tout à notre collectif.
6: On va revenir sur le même sujet.
1: Rien.
6: Non, moi j'ai demandé à Françoise, parce que je ne me voyais pas écarter des gens de mon collectif en leur disant non, ça ne correspond pas à ce que Françoise avait l'habitude de faire, c'est-à-dire limiter aux peintures et aux sculptures. Donc moi j'avais d'autres créateurs, qui sont des artistes aussi, qui ont l'habitude de me suivre, et donc j'ai demandé à Françoise, puisque j'ai accepté qu'on fasse cette grande expo ensemble, s'il pouvait venir, elle a de suite dit oui, la seule condition, c'est l'IA.
1: Voilà, ça, c'est l'IA.
6: On a des sculpteurs bois, fer, graveurs sur bois, toute une sorte d'artistes qu'elle ne présentait pas, et de ce fait, qui vont se retrouver. Et je rejoins Françoise pour le fait de dire, on n'expose pas, elle ne peint pas, moi je ne fais pas de la photo pour vivre.
1: Oui.
6: Pour moi, les expos, c'est partager des moments de convivialité dans des endroits faits pour ça, d'ailleurs. Et on a formé une grande famille. Et quand on n'a pas d'expo, ben on est malheureux. Moi, je sais personnellement, ça me manque.
1: Parce qu'il te manque, c'est le fait de rencontrer montrer tes photos.
5: Oui, parce que le problème, c'est
1: on ne parle pas de vendre, mais de montrer tes photos. Montrer ce que tu fais.
6: Plutôt retrouver toute une équipe d'artistes qui sont devenus des amis. Et c'est vrai, c'est une très grande famille. Et ça fait chaud au cœur, quoi. Après, c'est secondaire. Si les photos plaisent, comme dit François, quand on vend quelque chose, ça fait plaisir.
1: Ouais.
6: C'est presque un honneur.
5: C'est pas le but d'exposer. Ouais. Ce qu'on aime, c'est... Quand les gens s'attardent devant nos œuvres, ce qui est intéressant, c'est de leur expliquer comment on travaille. Voilà.
6: C'est
1: expliquer
6: c'est
1: peut-être ton...
5: La façon de travailler.
1: Alors, c'est quoi ton créneau qu'est-ce que tu aimes bien peindre ?
5: Alors moi, au début de ma peinture, je suis une inconditionnelle du Maroc, donc je peignais le Maroc.
1: Okay.
5: Et puis je me suis aperçu, ben évidemment, il y a qui ne connaissent pas, et puis ça ne plaît pas toujours. Alors, ça m'arrive de faire un thème, par exemple, sur les poules. Alors, je fais la poule, le coq, ça atterrit jusqu'à l'œuf à la coque.
1: Okay.
5: Après, je vais faire.
1: Mais il y a toujours un second, une seconde pensée, un second sens.
5: Ah, il y a toujours. Oui, je fais un thème et je fais plusieurs tailles, plusieurs dimensions sur le même thème. 5 ou 6.
1: Quels sont vos artistes de référence?
6: Moi, je dirais, j'en ai pas.
5: Des artistes de
1: référence, je sais pas, celui que tu aimes bien, un artiste connu que tu aimes bien.
5: Ah, ben moi, c'est César.

0: Ben moi, je trouve ça. Enfin, Cézanne, pour revenir à Cézanne, moi, je suis originaire du sud-est de la France et je peux te dire que on voit sa peinture, on la reconnaît. Même le pendant Van Gogh hein, quand il était sur
1: Van Gogh et Cézanne, quand il était sur
0: Saint-Rémy, qui avait une peinture différente entre Saint-Rémy et quand il était en Hollande. C'était autre chose, quoi.
1: Ah, c'est autre chose.
0: Ah, c'est autre chose.
1: Mais moi, je suis pas du tout du sud. Je suis champenoise.
0: Ah, champenoise. Donc, ouais, champagne, avec modération, évidemment.
1: Le champagne rangé, mais enfin, les champenois sont pas spécialement rigolos. Quoi.
0: Ah. Oh, ça n'engage que toi.
2: Justine, tu voulais ajouter quelque chose tout à l'heure, peut-être?
3: Non, c'était pour faire. Je vous laisse terminer.
2: Non, vas-y.
3: Par rapport.
0: Tu peux t'immiscer, hein, y a pas de souci.
3: Aux infos là, qu'on a précisées avec Joris. La billetterie est en ligne. Toutes les infos sont sur le site.
0: On va revenir au nerf de la guerre.
4: Si, c'est important de le rappeler. Alors, si tous les locaux et saisonniers de Seignos, Hossegor et Cabreton qui aimeraient bénéficier d'un tarif réduit, donc ça se passe chez Native Shop de Hossegor. Attention, parce qu'il n'y en a plus beaucoup, donc il y a moyen que d'ici ce week-end, il n'y ait plus rien. Et aussi sur la billetterie normale, ça part vite. Donc, c'est pareil. Il y a des gens qui.
0: Une jauge de combien au tube?
4: J'ai 2002. Je crois.
0: Ouais. Et là, vous êtes presque à 2002, plus de 2002.
4: Presque, hein, donc ça arrive. Donc voilà, tardez
0: c'est
4: pas.
0: C'est la chanson du succès.
4: On aura peut-être un peu de place sur place, mais il y a aussi un monde où tout est booké avant l'ouverture.
0: On est bien d'accord, quand on arrive au tube, on peut venir avec sa bouteille en plastique.
4: Oui.
0: En plastique. Par contre, si on a envie de faire de manger parce qu'on a faim.
4: Non.
0: Il n'y a rien à manger là-bas.
4: Si, je veux venir avec son repas.
0: Si on a faim, il y a des food trucks.
4: Il y a des food trucks, 100% végé. Ça fait un peu grincer des dents. Maintenant, ça va mieux.
0: J'ai ouï dire il y a quelques temps, on m'a dit.
4: Ça fait partie de nos valeurs et de nos engagements.
0: Donc 100% végé.
4: Voilà.
0: C'est original.
4: 100% végétarien. Il y a du très très bon.
0: C'est très très bon. Il n'y a aucun problème, je vous rejoins sur ça.
4: Il y a du très très bon. Donc voilà, 100% végé. Et puis voilà, ça fait partie effectivement de notre charte, on va dire.
0: Ça se respecte.
4: Éco-responsable. Comme Drastic on Plastic, la collaboration avec Océan 52.
3: En fait, c'est ça aussi, on n'a pas forcément. Alors, il nous faudrait 6 heures pour raconter tout ça.
4: Les dispositifs VHSS,
3: tous les ans, il y a une association, enfin, on est partenaire d'une asso auquel on reverse en fait, des fonds aussi pour participer. Cette année, c'est une asso qui s'appelle Paddle Project, qui œuvre en fait, donc c'est sur le créneau du surf. Et qui récupère de l'ancien matériel pour le retaper et qui font des chantiers, par exemple au Maroc. Là, en ce moment, c'est un chantier d'une. Ils aident à refaire une école de surf au Maroc. Ouais.
0: Et donc, ils
3: envoient du
0: matériel.
3: En fait, ils récupèrent du matériel ici, qui retape. Donc, ça, ce soit les planches, des combinaisons, des choses comme ça. Et pour nous, c'est important, en fait, aussi d'ancrer ça dans cette dynamique d'engagement. Je crois que l'année dernière et pendant quelques années, on était avec Save la Mermaid, donc c'est l'association de Maud Lecart, où là pour le coup, en fait, on organisait aussi, il y avait des ramassages de déchets sur les plages, de la sensibilisation en fait aux sujets environnementaux qui sont quand même clés, surtout sur un territoire très naturel et qui a
0: Moi, je suis très étonné parce que je me suis aperçu quand je suis allé l'année dernière, c'est très propre.
3: C'est extrêmement propre.
0: Le festival, il n'y a pas de papier par terre. On retrouve d'ailleurs la même chose quand on va au festival de. Comment il s'appelle ce fameux.
2: À Sobion.
0: Non, le festival d'Hard Rock, là, le gros festival.
3: Le Hellfest.
0: Où c'est extrêmement propre par terre.
3: Nous, ça fait partie. Dans les engagements, y a toute une équipe en fait, de bénévoles qui sont là aussi.
4: La Brigade Verte.
0: Il y avait 2000 personnes. Mais,
4: et toutes les équipes sont sensibilisées à ça.
0: Il n'y a pas un papier par terre.
4: Toutes les équipes sont sensibilisées à ça. À la fin des soirées ou avant l'ouverture, on fait tous un passage, etc. Ce qui est le plus énervant et ce qu'on voit de moins en moins, c'est les mégots qu'on peut avoir dans le sable. Mais bon, au final, on arrive à bien s'en sortir. Voilà. Et pour revenir à Paddle Surf Project rapidement, ils sont vraiment, c'est vraiment super ce qu'ils font. Au-delà de s'investir juste dans le surf, ils s'investissent dans plein d'initiatives locales pour rendre le surf accessible à part des clubs de surf, à des jeunes là-bas, de manière gratuite, contre du ramassage de plage, par exemple. Ouais. Donc voilà.
0: C'est une association locale.
4: Ouais, okay. Totalement.
0: On revient au nerf de la guerre. Ça coûte combien le Little Festival?
4: On est à combien?
0: Allez, Parce qu'en fait, on fait
4: plusieurs vagues de tarifs pour, on va dire, permettre à nos festivaliers les plus fédérés de bénéficier de tarifs un petit peu moins chers au début. Je vous dis ça tout de suite. Oui. Donc, si vous allez chez Natif pour les locaux, je crois qu'il n'y a plus de passe de jour, mais le passe un jour est à 38 euros. Sinon, sur notre billetterie classique,

0: cycle passe un jour est à 56,50€.
1: Ok.
2: Et donc on peut voir tous les spectacles.
0: Pas
2: hein.
0: pour tout le
3: petite
0: monde.
3: Petite précision, un petit code promo.
0: Petit code promo.
3: De moins 10% pour la soirée du vendredi soir.
1: Code promo.
0: Le Little 10 years. Donc 10 en, alors Little 10 years. Y-E-R-S. Voilà.
1: Ok, on répète. Tout en majuscule. Donc petit code promo. Hein.
0: Tout en majuscule, Little 10 years. On va essayer de le prendre.
1: On rappelle que le Little Festival, c'est du 29, 30, 31. 1er et 2e août, et 2 août, plutôt, c'est à Cap-Breton, c'est ça? Comment
0: ça
1: Cap-Breton?
0: Ça commence à Cap-Breton.
1: Seignos et Osgore.
0: Exactement.
1: Voilà, que c'est de la musique, c'est le la dixième édition.
0: C'est pas la dixième édition, puisqu'on a eu une épidémie mondiale qui est passée par là. Mais c'est le dixième anniversaire.
1: Le dixième anniversaire de ce beau festival, le Little Festival, qui est tenu par une main de maître par la Little Family. Et c'est tous les ans, c'est le rendez-vous incontournable. C'est le festival de Cannes de la...
0: C'est vous qui le dites, hein.
1: Non, mais c'est...
0: On va pas vous contredire.
1: Non, mais c'est vrai. En présence de Justine et Joris, qui sont responsables de la communication, c'est et ça. Vous le faites très bien, vous le rendez
3: merci
1: très bien,
3: beaucoup.
1: Votre festival.
3: Merci beaucoup,
0: merci
1: d'être venu, merci d'être là, merci de nous avoir présenté ce beau festival. À côté de vous, il y avait deux collectifs, et pas les moindres. Le premier collectif, Terre, Art et Nature, qui est un collectif qui parle de terre, d'art et de nature, en photo, peinture, et qu'est-ce qu'il y a d'autre ? Il y a la sculpture, et pas d'IA. J'ai bien compris, il n'y a pas d'IA. qui est présenté, évidemment, et qui est, en tant que représentant de ce collectif, c'est Pierre Laborde. Et Françoise Cornu, qui est partie de l'autre collectif qui s'appelle Art et Passion, ou Passion, Art Passion. Qui parle évidemment de peinture, qui parle de sculpture, et évidemment vous êtes réunis et vous allez créer une journée qui sera quand? À Osgore, à Seignos, pardon.
4: À Souston.
1: Ben voilà, tu suis pas, Eric. Tu suis pas. J'ai pas la bonne fiche.
5: Dimanche 26 juillet,
1: c'est ça? À partir de quelle heure?
5: De 19h à 19h. Voire 20h.
1: 20h.
4: S'il y a du monde, on jouera peut-être les prolongations.
1: On fera les prolongations. Donc venez, vous pouvez venir avec votre bouteille d'eau, il n'y a pas de souci. Il y a des food trucks, il y en a
5: un. Non, alors justement, j'allais parler de la restauration, parce que Joris en a parlé. Contrairement à nos habitudes de faire venir des food trucks, par solidarité avec les restaurants du coin de la Pointe des Vergnes, je vais les citer, enfin la publicité. Il y a l'Auberge de la Pointe, il y a le Globe, il y a la Flottille du Lac. Nous n'avons pas fait venir de food truck pour qu'ils puissent travailler.
1: Ok, pour qu'ils puissent travailler.
5: Et que les artistes puissent aller là ou amener leur consommation sur place, c'est pas de problème. Bon, sinon, on n'a pas voulu faire de concurrence, on respecte les restaurateurs du coin. Voilà.
1: C'est très bien.
5: C'est la première fois.
4: C'est gratuit. Très gratuite.
1: Et venez, il y aura une petite promenade dans la forêt. Il n'y a pas de problème. On retrouvera cette belle émission à partir de 12h sur les antennes de Côte Sud FM. 13h, il y a Lecture d'été, une petite émission estivale. On lit un livre sur Côte Sud FM. Vous pourrez voir et écouter, entre autres, à 14h, Fréquence Estime-toi. Il y aura aussi les 4 se rebiffent. Et ça, c'est à partir de 16h, 18h, 19h. Une petite pastille de livres. Présenté par notre ami Gilles. 20h-21h, notre ami Alain Pilot et son Rock Alicea et Michel Budria qui sera là pour nous présenter, qui présentera ses disques et son album
3: actualité.
1: Et son actualité, je cherchais le mot, merci. Et enfin, 23h, il y aura l'instant classique, et c'est de la musique classique sur les antennes de Côte Sud FM, et évidemment, au cours de toute cette semaine et de cette belle journée, il y a de la musique, notre programmation musicale, que tout le monde aime bien d'ailleurs.
3: Oui,
1: je tenais à le signaler. Voilà. Merci Pierre, merci Françoise, merci Joris.
0: Merci à vous.
5: Merci à tous.
3: Merci à vous.
1: Merci.
3: Justine.
1: Voilà, je cherchais les mots. J'ai une tête d'oiseau aujourd'hui.
3: Ouais.
1: Et merci ma cosmique.
3: Merci.
1: Rendez-vous demain
3: sur
1: les antennes de Côte FM. Merci d'être venu et prenez soin de vous
6: et aussi des autres.
1: Alors on le fait ensemble. Prenez soin de vous
7: et aussi des autres.
1: Et merci d'être là parmi nous et bye. Au revoir et on vous aime.

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1: Tous avec moi.
2: Allez, ensemble. Attention. 1, 2, 3. À vous.
1: Bon, bah, je crois que tu peux y aller.
2: Ouais, amis du jour, bonjour, bienvenue sur les antennes de Côte-Sud FM. C'est votre émission La Matinale. Aujourd'hui, nous sommes le 23 juillet 2026. C'est le 204e jour de l'année. C'est l'été. Il fait beau. Il fait chaud, tout le monde est heureux, la mer est chaude. Oh, il commence à y avoir un peu des
1: physalies.
2: Ouais, faites gaffe, hein, parce qu'en plus, c'est pas très bon pour la santé, ça, visiblement. Et aujourd'hui, nous fêtons les Saintes Brigitte, Birgit, pour ceux qui ne. Parce que moi, j'ai qu'une copine et que j'appelle Birgit. Donc, je lui fais un gros bisou à notre Brigitte et à toutes les Brigitte de la Terre, du monde et de la création et de l'univers. On leur souhaite un joyeux anniversaire. Comme je vous ai dit, nous sommes le 23 juillet. La citation du jour, c'est un secret a toujours la forme d'une oreille. C'est Jean Cocteau qui disait ça. Mm-hmm. Ouais, c'est bien, c'est un grand homme ce monsieur. Et quelques événements célèbres, il n'y en a qu'un. Sachez que Michael Indurain devient le premier coureur à remporter 5 Tours de France consécutifs. L'athlète espagnol rejoint à 31 ans les 3 champions qui ont également remporté le Tour à 5 reprises, Jacques Anquetil, Bernard Hinault et Eddy Merckx. Ça c'est important, ça c'est pour les cyclistes. Est-ce qu'il y a autour de cette table, oui, des grands cyclistes. Y a-t-il des grands cyclistes? Non, il n'y a pas de grands cyclistes. C'est pas grave. Ne me prenez pas la tête, c'est pas très grave. Côté anniversaire, nous fêtons plein d'anniversaires. Nous fêtons la naissance de Alain Decaux, alors qu'il était un historien, que j'aimais bien. Je ne sais pas si tu te souviens à l'époque. Il était à la télé et il racontait des histoires, Alain Decaux. Et puis il avait une façon de raconter qui était extraordinaire. Et c'est la naissance aussi de Michael Wedding. Alors c'est un acteur qui a joué dans plein de films qu'on connaît pas. bah oui, c'est un acteur. Même moi qui suis un féru de cinéma, je les connais pas ces films-là. Donc
1: vas-y, voilà. Dis-nous 2-3 titres.
2: Il y a The Ideal Husband. Mm-hmm. Je connais pas. Le meilleur mari, peut-être en français, je sais pas. World of Susie Wong. Ouais. Le monde de Susie Wong, c'est un film titre dans les années 50, je crois. Et c'était le second mari d'Elizabeth Taylor.
1: Ah ben voilà. Ah,
2: si, c'est le second mari d'Elizabeth.
1: Sachant qu'elle en a eu combien?
2: 50. Alors aujourd'hui, c'est la journée mondiale. Alors si je te fais ça, ça fait quoi? Je te fais ça là.
1: Les requins.
3: Des requins.
2: Ah, c'est pas loin, c'est l'autre.
3: Les dauphins.
2: Voilà, bravo. Bravo Justine. C'est la journée mondiale des dauphins.
1: Très bien.
2: Ouais, c'est bien. Je l'ai bien mimé, je trouve. Et c'est la journée mondiale des grands-parents et des personnes âgées. Alors, il n'y en a pas autour de cette table, à part moi, mais.
1: T'es pas grand-père, toi?
2: Ouais, mais je suis personne âgée, quand même. Donc voilà. Nous allons fêter quand même à tous les grands-parents.
1: Pierre et Françoise, vous êtes grands-parents?
2: Vous êtes grands-parents?
4: Oui, longtemps.
2: Dès longtemps?
1: Françoise aussi?
2: Françoise.
1: Tu es grand-mère?
2: Est-ce que tu es grand-mère, Françoise?
5: Ouf, oui.
2: Oui, avec un grand ouf.
5: J'en ai six.
2: Bon, ben, alors, félicitations, c'est ta journée, votre journée. Autour de cette table, nous avons que du beau monde. Alors, vous allez voir, comme on dit si bien, on passe du coq à l'âne dans cette émission et on aime bien faire des grandes passerelles. On fait des très très grandes passerelles. On va passer du. J'ai un chat dans la gorge. On va passer de l'artistique à un autre.
1: À l'artistique.
2: Mais différemment. D'abord, on va commencer par.
1: Pierre. Et Françoise.
2: Pierre Laborde, qui est photographe.
6: Oui.
2: Bonjour Pierre, comment vas-tu?
6: Très bien, un peu stressé.
2: Pourquoi tu es stressé?
6: De nous trouver dans votre studio.
2: Je vous remercie de
6: votre accueil.
2: Mais merci à toi d'être là, surtout. Merci à toi d'être là, de venir présenter tes photos et puis votre collectif. Il y a aussi Françoise Cornu, alors qu'on ne présente plus, parce qu'elle vient souvent dans notre antenne et puis on est bien content de te recevoir. Bonjour Françoise. Comment vas-tu, Françoise?
5: Je vais très bien. Contrairement à mon co-frère, je suis zen.
2: T'es zen? Donc, vous venez présenter un collectif d'artistes. Alors, toi, Françoise, tu es peintre. Pierre, toi, tu es photographe et oui. vous êtes réunis. Alors, vous n'êtes pas que deux, je suppose, hein, vous êtes plusieurs.
6: Non.
2: Et vous êtes réunis, voilà, pour présenter présenter une exposition qui sera à Souston, c'est ça ?
6: Oui, tout à fait, à la Pointe des Vernes.
2: À la Pointe des Vernes, on va en reparler. À côté de vous, alors c'est autre matière artistique. Alors c'est les membres de la Little Family. Ça vous dit quelque chose, Little Family, Little? Peut-être un petit rapport avec un machin qui s'appellerait un festival, non?
3: Ouais, on est là depuis un petit moment.
2: Oui, donc vous venez présenter évidemment le Little Festival. Alors c'est la référence dans notre belle région, Little Festival. L'été, c'est... Oh, j'ai vraiment un chat dans la gorge, je bois un coup.
1: Pendant que tu craches ton chat.
2: Voilà, je vais cracher mon chat.
1: C'est quand même les 10 ans du Little
3: c'est
1: Festival.
3: Les 10 ans, ouais. C'est les 10
1: donc,
3: ans.
1: Donc gros stuff quand même.
3: Année phare.
1: Absolument, bah, c'est un bel anniversaire.
2: Attends, je bois. Attends, je bois.
1: Vas-y, bois.
2: Attends, je bois parce que là, j'ai un chat dans la gorge.
1: Voilà, en direct.
2: C'est du direct live, excusez-moi, je suis désolé. Oui, donc 10 ans du Little Festival. Il s'en est passé des choses en 10 ans, non?
3: Ah oui, il s'en est passé des choses en 10 ans. On a vu le festival grandir et évoluer sur les trois villes, hein, depuis ces 10 années là, et puis on nous propose une édition encore un petit peu reformatée cette année pour fêter ces 10 ans du coup.
1: Qu'est-ce qui change cette année?
3: Alors on a reformaté, on va dire, un petit peu les styles, hein, les lieux sont un peu modifiés, puisque cette année on est deux jours à Cap-Breton sur l'ouverture, contrairement à un sur les autres années, puis deux jours au tube et on finit comme à l'accoutumée sur Hossegor.
2: Osgore, donc avec évidemment plein de balmusettes.
5: On peut dire ça.
2: Ouais, c'est du balmusette, hein, évidemment. Donc on connaît très bien le Little Festival et on sait le choix artistique que vous avez, qui est phénoménal. On peut découvrir plein d'artistes. Alors c'est de la musique électronique,
3: oui,
2: on peut dire,
3: hein,
2: musique à 100% électronique. Et alors ce qui est bien, c'est qu'il y a des styles différents.
3: Oui, totalement.
2: Vous arrivez à mélanger tous les styles de musique. Parce que moi, en tant que néophyte, je me disais toujours, bon, la musique électronique, ça reste de la musique électronique. Ah non, pas du tout. Que Lenny, que Mireille l'autre. Il y a plusieurs styles.
3: Effectivement, c'est très diversifié. Après, on a essayé de, cette année, miser un peu des teintes de soirées différentes pour pouvoir proposer des soirées plus ou moins familiales ou plus ou moins éclectiques, pointues, en fonction des styles de chacun. Donc forcément, Cap-Breton reste quand même un des événements familial, on va dire global, même si cette année, sur le deuxième soir, on a réussi à ramener des artistes comme Yasmine Regisford qui nous permet en fait de présenter, on va dire, un style un peu plus pointu que ce qu'on faisait d'habitude sur cette ville-là. Et on s'est rapproché de beaucoup de copains pour ces 10 ans, quoi. Donc, notamment Garou Rock, le Nou Festival qui est local, les collectifs Fréquences, Natif aussi avec qui on travaille sur la partie merchandising qui vient proposer une scène qui a son festival aussi à Hyères, vers Toulon. Donc voilà, on a essayé de proposer une édition teintée de plein d'artistes et de partenaires copains, dirons-nous.
2: Ouais, vas-y.
1: Non, c'est Justine qui voulait parler.
4: Non, je voulais juste rajouter qu'effectivement, au-delà de la pluralité des styles musicaux qui existent effectivement dans la musique électronique, on est sur un format qui se veut quand même assez accessible, avec donc les deux premiers jours dont Joris parlait à Cap-Breton, qui sont gratuits. C'est un événement open air, c'est-à-dire qu'en gros, c'est sur la place à l'Estacade, donc en face du casino. Et du coup, l'idée, c'est de capter le public du Little, des gens qui viendraient aussi à la deuxième partie payante qui est au

0: et voilà, et ça reste un événement chouette. Donc comme Joris l'a dit, un premier partenariat avec Garo Rock qui fête cette année ses 30 ans, qui ont fêté un peu difficilement vu les conditions en canicule fin juin, mais on est super contente de pouvoir aussi les mettre en avant à cette occasion-là. Avec des collectifs et pour le coup une couleur musicale un peu différente de ce que nous on a l'habitude de faire sur des choses un peu plus solaires, un peu plus festives, estivales, donc avec Calabas, avec Sabor Ami et Secte Sound System qui nous viendra de Perpignan.
1: Mais moi ce qui m'étonne et qui me fait plaisir, c'est que maintenant c'est devenu une marque de fabrique. On me dit plus je vais au Little Festival, je dis tiens cette semaine, ce mois-ci je vais au Little.
0: Oui, c'est vrai, je vais au Little.
1: On comprend, je vais au Little et donc c'est devenu une référence.
0: C'est vrai ça.
2: C'est vrai, ça fait plaisir de l'entendre parce que c'est vrai qu'on travaille, on peut parler de marque. Alors nous on n'aime pas forcément ce terme-là parce que l'idée c'est pas de montrer cet aspect-là commercial effectivement puisqu'on a plus la vocation à promouvoir effectivement le territoire et la musique tout ça. Mais c'est vrai que les gens se sont appropriés. Maintenant, on peut en parler même au-delà de la région landaise.
1: C'est devenu une référence maintenant, au-delà de la région. Ouais. C'est devenu une belle référence. C'est bien ça, mais c'est un travail de longue haleine, ça, non ? 10 ans ?
2: 10 ans. Totalement, un travail de longue haleine.
1: C'est un beau bébé. Comment se comporte justement ce beau bébé ?
2: Il se comporte très bien. C'est vrai que de base, c'est un petit festival de copains qui a su trouver sa place.
0: Comme son nom l'indique.
2: Ouais, effectivement, et s'ancrer vraiment. Voilà, maintenant on a beaucoup de soutiens locaux, etc. Et ça fait trop plaisir de voir que le travail paye, quoi, au final, jusque-là, au bout de 10 ans. Et de voir qu'on est soutenu par plein d'initiatives locales, etc. Et qu'on est reconnu aussi par le public et par les Landais, quoi.
0: Et il y a une résonance aussi régionale, voire au-delà, puisque en fait, il y a quand même une partie de l'équipe qui vient de Toulouse. Il y a des événements qui sont organisés aussi donc en amont du festival. On essaie de faire vivre en fait cette fameuse Little Family, et donc le Little Festival c'est l'événement phare un peu de l'année, mais à côté de ça c'est aussi un collectif avec plein d'artistes locaux qui jouent en fait sur des lieux un peu identifiés.
1: Parce que au cours de l'année vous êtes là pour promouvoir un peu les artistes, comme
2: complètement. Cette année on a commencé un petit peu plus tôt puisqu'on était sur Garo Snow qui est l'édition hivernale un petit peu de Garo Rock. On était à Saint-Lary, on était à Saint-Lary, donc c'est ce qui a un peu ancré notre partenariat aussi avec eux cette année. On a fait l'édition de Garo Snow, on a été sur Garo Rock avec des artistes de la Little Family, ils viennent chez nous. Donc on a commencé un peu plus tôt et puis après on fait pas mal de off effectivement entre par exemple Escargot. Ce vendredi là on fait un événement gratuit au Caprice Social Club à Seignos. C'est à Seignos, c'est juste à côté du tube.
0: C'est derrière le tube, Bourdaine.
2: Okay. Voilà, avec notamment KDS qui est un artiste local.
0: Toulousain, je crois.
2: C'est toulousain. Et on fait Marius, c'est qui local. Fait partie de la Little Family. Oui, ça reste un peu local.
0: Non, mais disons que c'est
3: du sud-ouest.
1: C'est le sud.
3: C'est le sud-ouest.
2: Et encore Lich, qui est un artiste de fréquence avec qui on travaille aussi sur le festival. Donc voilà, on continue à essayer de booker tous ces artistes-là pour essayer de les mettre en avant. Et d'ailleurs, on a une politique un truc qui revient un petit peu chaque année pour l'anecdote. On nous demande beaucoup les horaires de passage des artistes. Donc,
1: Les gens viennent en fonction des artistes.
2: Voilà, exactement.
1: J'aime
2: bien rappeler qu'en fait, quand on vient à un festival, on vient pas à un concert. Ouais. Donc, on vient pas forcément voir que le headliner. Et donc, du coup, cette année, on a publié, on va dire, officiellement qu'on se gardait de communiquer les horaires des artistes parce qu'en fait, on s'évertue à promouvoir des artistes locaux. Et en fait, c'est vrai que quand le festival ouvre et qu'on voit les premiers artistes jouer devant personne, nous, ça nous fait mal au cœur.
1: Oui, bien sûr. C'est pas très respectueux, je trouve.
2: Voilà, donc on a fait le choix de ne pas communiquer ces horaires-là. Globalement, les gens savent que les gros artistes qui viennent voir, entre guillemets, ne jouent pas en début de soirée. Mais voilà, donc.
1: Il faut venir voir les autres et puis supporter dans le sens, il faut les aider, quoi.
0: Oui, voilà, c'est aussi une façon de découvrir, en fait, tout simplement.
1: Bien sûr, bien sûr.
0: Voilà. Évidemment.
2: Et on a un vivier d'artistes locaux qui est super.
1: Qui sont très bons. On n'y perd pas son âme quand on devient un grand festival comme ça.
2: Non, parce qu'au final, justement, on veut garder cette dimension quand même accessible et locale, hein, comme on disait. On n'a pas cherché à vouloir changer de lieu, vouloir grossir, rentrer sur des festivals de 10 000 personnes par jour. Donc on garde quand même cette dimension, disons, familiale, quoi, on va dire, et accessible, quoi.
3: On a juste entendu passer un tracteur, mais c'est pas grave.
0: C'est le direct.
1: J'ai fermé. On met mon chat dans la gorge. Moi, le tracteur, c'est toute la famille.
3: Je voulais revenir à ce que disait Justine par rapport aux soirées de Cabreton. Moi, je suis allée à celle de l'année dernière et je trouvais ça absolument magique parce qu'il y a de tous les âges. Alors, il y a des gens qui arrivent avec leur seau, leur pelle, leur gamin et du sable entre les orteils. Ils s'arrêtent, ils dansent. Il y a des gens qui commencent à venir parce qu'ils sont habillés en soirée pour aller au restaurant.

0: et qui s'arrête là. Il y a vraiment de tous les... J'ai trouvé ça absolument magique et très très chouette comme... Oui. Et alors en plus avec l'océan derrière,
1: c'est ça. Ça j'allais dire, c'est quand même le cadre, le principal artiste de cette.
0: Ouais, c'est quand même un cadre.
2: Avec les sunsets.
1: Ouais. Bah, il y a le soleil vraiment qui se couche derrière la scène. Ouais. Donc ça nous fait, bon, nous on se régale à la communication avec des super beaux contenus et qui sont hyper. Enfin voilà, forcément c'est vraiment l'image du festival. Bon, autant que les Le Tube parce que c'est un lieu historique aussi du Little, mais c'est vrai que oui, c'est un peu le. C'est toujours un peu particulier parce que c'est le lancement. Donc, nous, on est toujours... Voilà, c'est forcément la fin d'un marathon. Et on est toujours vraiment contents de voir qu'effectivement, bah, ça amène en fait, des gens très différents, des gens qui viennent découvrir, des gens qui passent.
0: Des gens qui viennent pas, d'ailleurs, qui passent.
1: Ouais, voilà, c'est voilà. Ça.
3: Et complètement, parce que ça peut être un peu assez flou pour nous dans le sens où on peut prévoir sur la partie du tube, puisqu'il y a une billetterie. Donc, on sait combien de gens vont venir. Effectivement, à Cap-Breton, étant donné que c'est en entrée libre, on ne sait pas trop à quelle sauce on va être mangé. Et chaque année, on a quand même la bonne surprise de voir que la place est pleine. Donc ça, c'est super. Et on a quand même la chance aussi d'être accueillis par la mairie, et notamment le casino, sur cette place qui est quand même magnifique, avec le phare en fond, le sunset. C'est génial.
1: Ouais.
2: À la base, les créateurs du Little Festival, quelle est l'impulsion qu'ils voulaient donner?
3: Gaël Reboul, qui est toujours là, d'ailleurs, qui est le fondateur du festival, accompagné de Fanny et de Rémi, de David Tran aussi, de l'office de Hossegor. De base, ils ont fait un constat qu'il n'y avait pas forcément énormément d'événements autour de la musique électronique dans le coin. Parce que mine de rien, on est quand même un des premiers festivals locaux là-dedans. Alors, en face, il y avait... le Big Festival à Biarritz. Et en fait, la première année d'annulation du Big Festival.
1: Aucun rapport.
3: Rien à voir. et du coup, voilà, l'idée c'était d'animer un petit peu la culture locale ce style qui était considéré, on va dire encore à l'époque, un peu comme underground. Et voilà quoi. Donc ça,
1: oui, avec aujourd'hui des artistes qui sont plus vraiment underground. Enfin, bon entendeur, ça reste quand même. Ils ont un rayonnement international. On amène aussi cette année le samedi soir, il y a Synapson. Donc eux, ils sont plutôt du Pays Basque. Donc c'est à la fois des artistes qui ont une belle notoriété, mais qui sont du coin. Donc c'est très très chouette aussi de pouvoir associer ça. Donc ouais, sur des esthétiques qui ne sont plus vraiment, enfin qui sont. Je ne veux pas le dire comme un gros mot, mais qui sont devenus un peu mainstream. En tout cas, dans le sens d'accessibilité. Ce que je veux dire, c'est que c'est des artistes qu'on entend en radio et qui donc peuvent
0: être... Dans les publicités.
1: À la portée de tous. Quoi.
3: Et puis même les goûts changent. Ce qu'on pourrait encore considérer aujourd'hui, on va dire, comme underground ou quoi, avec des artistes comme Creeds ou Mandragora, qui, on va dire, sont plus boom-boom, puisque c'est ce qu'on appelle de la hard techno, de la psy-trance, des choses comme ça. Ouais. C'est des artistes qui sont aussi aujourd'hui reconnus à l'international et rendus très accessibles maintenant, puisque les goûts évoluent. Attention, parce qu'il y a des arrivées de style, là, comme le art style et tout, qui se diversifient aussi.
2: C'est quoi ? Alors, comment on arrive
3: C'est les BPM.
2: Tout est dans le BPM.
3: Oui, je vous laisserai écouter des artistes art style, notamment Billy X ou d'autres.
2: Moi, j'avais vu Perceval chez vous. J'ai vu Perceval, j'ai bien aimé. J'ai
1: découvert. Tu as fait la farandole.
2: Oui, évidemment.
3: C'était un peu la kermesse.
2: Ma fille m'a obligé à venir. Je dis et puis j'ai passé une très très belle soirée.
1: L'année dernière.
2: Donc c'était très très sympa. Donc on va faire un peu un déroulé de votre programmation. Donc on commence par Bon Entendeur, qui est un.
3: Alors, on commence pas sur le festival par Bon Entendeur, effectivement.
2: Enfin, on va présenter sur l'affiche.
3: Oui, complètement. On va dire que, alors nous déjà pour de manière, on va dire entre guillemets contractuelle, sur les affiches, on fait un bloc de A à Z. Voilà, comme ça, on n'a pas de problème de négociation là-dessus.
2: Ouais.
3: Donc
2: c'est
3: effectivement, Bon Entendeur, on peut considérer que globalement, par leur popularité, sont les plus gros artistes de l'édition 2026. Je pense
2: qui est un groupe qui vient, enfin qui est un.
3: C'est un duo,
2: c'est un duo.
3: C'est un duo qui s'est basé de base sur en fait, de l'intégration de citations un peu de films ou de l'intégration de musique plus ancienne dans leur musique, quoi, et qui remasterise un petit peu tous ces styles-là, en reprenant par exemple, c'est Fio Maravilla, je crois, c'est un remix d'une musique de Dalida.
2: J'ai écouté sur les plateformes, c'est très étrange.
3: Mais le plus connu, la plus connue des musiques, c'est Le Temps est bon, c'est avec ça qu'ils avaient explosé à l'époque.
0: On va l'écouter bientôt d'ailleurs.
2: On va l'écouter bientôt.
1: De revisiter un peu les grands classiques de la musique à la finalement sauce contemporaine et un peu électronique.
2: Et puis ça fait découvrir un peu à notre jeunesse.
1: Oui, et inversement, puisque oui. pour le coup, c'est des musiques qui peuvent rappeler plein de choses à des gens de, peut-être d'une génération plus ancienne. Et
2: mais moi, ce que j'aime justement dans cette génération de musique électronique, c'est pas forcément ma tasse de thé, mais je trouve que c'est très accessible.
3: Ah, c'est rendu,
2: je trouve que c'est très accessible.
3: Mais c'est très diversifié.
2: Voilà, alors il y a des trucs un peu moins, quand par exemple ça commence à monter dans le BPM, moi j'ai la tension qui monte, donc ça va pas le faire, mais il y a des, enfin moi je trouve que c'est très très accessible.
3: Mais c'est une très bonne porte d'entrée ce genre d'artiste pour commencer à apprécier ce style de musique. Voilà, faut toujours commencer par quelque chose, hein. C'est comme la première fois que vous buvez du café, en général on aime pas ça.
2: C'est en travaillant
3: ça.
2: Il faut boire du café italien, c'est le meilleur. Voilà. Allez, tu sais quoi, on va écouter un peu de musique et après on va retrouver nos deux invités, Françoise et Pierre, hein, pour parler de leur collectif. Et vous êtes sur les antennes de Côte Sud FM. C'est de la musique, tu nous mets quoi?
0: Eh ben, bon entendeur.
2: Bon entendeur, salut. Voilà. C'est parti.

0: Et voilà, j'ai rallumé les micros.
1: On discutait. C'est du direct live. Vous êtes sur les antennes de Côte Sud FM, on l'a écouté. Entre autres, bon entendeur sur les antennes de Côte Sud FM. Tu vois, c'est des morceaux, je savais pas que c'était eux. Et pourtant, ça me trottait dans
0: la
1: tête.
0: Ça, c'est un morceau qu'on entend partout. Il y a eu des publicités faites avec ça.
1: Ouais,
0: donc,
1: tout à fait.
0: Je suis sûre que même Pierre et Françoise l'ont déjà entendu.
1: Pierre le connaît. Il a dit qu'il le connaissait.
0: Donc Pierre et Françoise vont aller au Little Family.
1: C'était la question que j'allais poser. D'abord, avant de retrouver Pierre et Françoise, nous allons parler un peu de cinéma. Sachez que si vous avez envie d'aller au cinéma dans notre région, eh bien, c'est très bien d'aller au cinéma dans notre région parce qu'il y a beaucoup de beaux films et beaucoup de salles de cinéma. Et on commence par le Rex à Osgore. Vous pourrez voir, entre autres, à partir de 15h, un film que je vous conseille qui s'appelle Les Mignons et les Monstres. À 17h30, Le Passage. Et à 20h, il diffuse l'Odyssée. Alors, je ne comprends pas pourquoi parce qu'il n'est pas sorti encore en sortie nationale. Il sort la semaine prochaine.
0: Il est déjà sorti.
1: Oui, parce que je l'ai vu.
2: Il est sorti le 15.
1: T'as vu l'Odyssée?
0: Oui.
1: Quelle chance.
2: Oui, moi aussi, j'ai trop envie de le voir.
0: Ouais. Ah, mais c'est fabuleux.
1: Ah ouais?
0: Ah ouais.
1: Quelle chance. Tu me devances. Oh, ça m'énerve.
3: Ne spoilez pas.
1: Je suis très énervé.
0: Ah non, je spoil rien du tout.
1: Je suis très énervé.
0: C'est magnifique.
1: Tu me devances. Tu me devances, ça m'énerve horriblement.
0: J'ai vu Jim Quinn aussi.
1: Deux salles,
0: deux ambiances, mais c'est très bien
1: Jim
0: aussi.
1: Quinn, un peu moins. Donc voilà pour ce qui est du Rex. Au Rio, à Cap-Breton, vous pourrez voir Toy Story numéro 5. Ça, c'est à 15h, à 17h30. Charlie et les kangourous. Dang. Et je mime les kangourous. Et à 20h15, Discovery Day, ce qui est le dernier Spielberg que je vous conseille, qui est un Spielberg différent des autres, mais qui est un très très beau Spielberg. Du côté de notre ami Frankie, et ça c'est à l'Albret, moi je vous propose In the Wave. Alors, très très très beau film d'animation.
0: C'est In Waves.
1: In Wave. Très beau film d'animation.
0: Magnifique.
1: Avec une poésie et des images extraordinaires, enfin des dessins extraordinaires. C'est très très beau. Ça fait pleurer un peu même des fois.
0: Prenez vos mouchoirs.
1: Sortez vos mouchoirs. À 17h45, l'Odyssée en version originale sous-titrée.
0: Magnifique.
1: Film de monsieur Christopher Nolan. Pour la petite histoire, il n'a pas voulu faire d'effets spéciaux numériques dans ce film. Très peu d'effets spéciaux numériques. Il y a beaucoup d'effets spéciaux classiques. Et donc, le film dure presque 3 heures.
0: Ouais. Mais on ne les voit pas passer.
1: Tout
3: le monde dit ça. Hein.
0: C'est magnifique.
1: Et on termine à 21h avec Backrooms, qui est un film d'horreur. Mais
0: Interdit au moins de 12 ans.
1: Et notre ami Marco, qui est un féru de films un peu d'horreur et d'anticipation, m'a dit que c'était pas terrible.
0: Ah bon.
1: Il n'a pas aimé notre Marco. Il m'a envoyé un message en me disant non, j'ai pas bien aimé. Donc voilà, Marco qui est.
0: Il y a des bons échos aussi.
1: Faites votre idée vous-même. Et enfin, on termine avec notre partenaire qui est le cinéma, le grand écran. D'ailleurs, les autres aussi sont nos partenaires, mais celui-là, à Saint-Vincent de Tyros. Ce jeudi 23 à 17h30 en version originale sous-titrée, il y aura l'Odyssée, comme ça vous permet de terminer pas trop tard, et à 21h Le Passage. Voilà pour ce qui est de la programmation, et moi j'ai une place à vous faire gagner en répondant à la question suivante. Question simple.
0: Qu'est-ce que tu vas trouver comme question
1: question simple,
0: débile.
1: Qui a réalisé Disclosure Day?
0: Très bien.
1: Qui a réalisé Disclosure Day? Je l'ai dit.
0: Oui, c'est vrai.
1: Je l'ai dit.
0: Et donc, il y a quoi à gagner?
1: Il y a une place de cinéma à gagner.
0: À Tyros.
1: À Saint-Vincent de Tyros.
0: D'accord, très
1: n'hésitez
0: bien.
1: Pas,
0: donc, on fait
1: pas.
0: Comment? On envoie un mail.
1: Évidemment.
0: À Côte Sud FM.
1: Évidemment, vas-y, fais la suite.
0: On envoie un mail à côtesudfm90.3@gmail.com.
1: Répète, tu l'as dit trop vite.
0: côtesudfm90.3@gmail.com.
1: Merci ma cosmique. Quelques infos?
0: Oui, moi j'ai un petit peu. Alors je vais quand même vous donner les horaires des marées. Je sais que Eric s'en fiche. Mais moi je trouve ça hyper important quand va se baigner.
1: Mais oui.
0: Donc
1: mais
0: aujourd'hui, marée haute à 12h42 avec un tout petit coef de 37. Donc tranquillou. Voilà, les vagues elles font une hauteur de 3 mètres.
1: C'est des
0: Par contre, 3 mètres? Ouais.
2: 3 mètres de vagues?
0: Oui.
2: Ah oui, c'est beaucoup quand même.
0: Non. 3 mètres
1: c'est un peu haut quand même.
0: Mais non, à partir du.
1: C'est sûr que c'est 3 mètres.
0: Mais non, mais elles arrivent quand tu sautes une vague.
1: Ah, c'est un peu haut quand même.
0: Bon. c'est ce qui est marqué.
1: C'est la hauteur d'une voiture quand même.
0: Oui, ben, quand tu sautes une vague, elle fait bien.
1: C'est un peu haut quand même.
0: Bon, écoute. C'est ce qui est marqué.
1: Okay,
0: bon, et sinon, marée basse, c'était à 6h et à 18h44. Donc, pile poil pour l'apéro, marée basse.
1: Bien, pour le sunset.
0: Voilà.
1: Impeccable. Parfait. C'est bon. On va retrouver nos amis Françoise et Pierre du collectif. Alors, collectif qui s'appelle ? Qui a un nom ?
3: Alors, ça s'appelle. Le collectif de Pierre s'appelle Terre
4: d'art et de nature.
3: D'art et de nature. Et le mien, Arts Passion.
1: Donc, c'est deux collectifs. C'est
3: deux collectifs.
1: Deux collectifs complets.
3: Nous avons décidé de nous regrouper pour faire cette année une exposition plus grande. Parce que si chacun nous faisions une exposition, les gens finissent par se lasser. Parce qu'il y a s'il y a des expositions tous les 15 jours, les gens ne viendront plus. Donc, on a décidé de nous regrouper. Et je pense que nous allons être une quarantaine, peut-être plus. On ne sait jamais.
1: Dans cette exposition.
3: Dans cette exposition.
1: Qui sera située à ?
3: Alors, à la Pointe des Vergnes, à Soussons, c'est un endroit magnifique, ombragé, calme. Ça fera diversion avec ce que proposent nos jeunes prédécesseurs.
0: Ça fait diversion, en effet, c'est voilà. Le bon terme.
1: Ça sera un peu plus calme, disons.
3: Voilà, ça sera plus calme.
0: Comment on y va à cette pointe ?
3: Eh bien,
0: pour ceux qui ne connaissent pas.
3: En voiture. En voiture, à pied, à cheval, ouais. Comme vous voulez.
0: Mais on passe par où ?
3: Alors, quand vous êtes à l'église de Soustons, vous prenez la grande avenue, ça s'appelle avenue Galben. C'est une avenue ombragée avec des platanes. Et là-bas, au bout, il y a probablement de quoi se garer suffisamment. Oui. Et il y aura des affiches, il y aura du monde. Ça sera facile à trouver.
0: C'est un très bel endroit.
3: Ouais, c'est un bel endroit. On espère ne pas avoir de pluie. Sinon, on a un plan B. C'est se retrouver sous la nouvelle halle de Soustons, près des arènes.
0: Voilà.
1: Ok, nouvelle halle de Soustons qui est magnifique d'ailleurs, très très jolie.
3: Voilà, c'est tout nouveau et on souhaite quand même que ce soit en plein air parce que ça sera plus agréable.
0: Bah oui.
1: Bien. Bah, c'est toujours pas... Mais il va faire beau, allez.
0: Deuxièmement, en fait, on a deux invités, enfin quatre invités, qui font tous des trucs en plein air. Donc ouais. c'est chouette.
1: Bien, hein. Oui. Il n'y a que nous qui sommes en studio.
0: Oui, c'est ça.
1: Et le 31, nous serons à l'extérieur, le 31, pour la dernière émission de la matinale. Nous serons sur le marché de Tosse. Et oui, bah, il fallait le signer.
0: Oui.
1: deux membres de collectif, donc deux collectifs différents. Le deuxième, c'est Pierre Laborde. Bonjour Pierre.
4: Ouais. Ouais. Ouais.
1: Toujours responsable de ce collectif, c'est ça ? Vous êtes combien dans ce collectif ?
4: Ben, j'ai un effectif inscrit de plus de 70 personnes.
1: Ouais.
0: Ah.
4: Pour être une trentaine de présents lors de chaque sortie. C'est bien.
1: C'est pas mal.
4: Toujours des empêchements.
1: C'est bien.
4: Et puis, ça fait que 2 ans que nous avons démarré ce collectif. À la demande de quelques artistes que j'ai connus sur des expos, je n'étais pas du tout dans ce milieu-là, et qui m'ont demandé, puisque je suis un pur landais de souche, de faire quelque chose.
1: On l'entend pas.
4: De faire quelque chose sur la côte hollandaise, en plein air, parce que la plupart des expositions artistiques se passent dans des galeries, dans des salles. Et moi qui aime la nature, c'est pour ça que mon collectif s'appelle Terre d'art et nature, j'ai voulu donc. Entraîner ces artistes qui étaient habitués à exposer uniquement à l'intérieur à venir faire des expositions grandeur nature en plein air. Il y a une réticence de certains qui ont des œuvres fragiles, qui craignent, etc. Mais bon, quand on y met de la volonté, il y a moyen de faire.
1: Pas, voilà. On peut abattre des montagnes.
4: Voilà. Et à ma foi, la deuxième année, ça prend vraiment de l'ampleur et j'ai de plus en plus de sollicitations pour venir avec nous. Donc nous allons sur Moliès, Escalus, Soustons, bientôt Pérorade. Voilà.
1: Le tour du monde, quoi.
4: Voilà. Toujours dans des cadres identiques à la Pointe des Vergnes.
1: Idyllique comme.
4: Ombragé, frais, accueillant. Et je veux que les expositions soient festives.
1: C'est-à-dire ?
4: Mais contrairement à ce qui se passe dans les salles, où il y en a tout le tour, tout le périmètre de la salle, ça fait un petit peu marché, il me semble, nocturne. Donc nous, dans les parcs où nous allons, je tiens à ce qu'il y ait des groupes. Disséminé dans la nature pour que les gens aient une balade. Il faut que ça soit une exposition artistique,
1: bucolique, le sens de la nature,
4: et le public le ressent.
1: Alors, voilà. Toi, Pierre, tu es photographe. Est-ce que dans le collectif, vous êtes que des photographes ou il y a des peintres ?
4: Non,
1: tous
4: les artistes qui veulent venir, quel que soit le mode d'art qu'ils pratiquent, sont les bienvenus. Françoise m'a précisé quelque chose et j'étais d'accord avec elle. L'art numérique, on le laisse de côté. Parce que les artistes peintres m'ont dit on va être mangé par les peintres qui font que de l'art numérique, les photographes de la même façon.
1: Bah, toi, tu photographies encore en argentique ?
4: Non, en numérique.
1: En numérique.
4: En numérique, ouais. Mais c'est de la photo, la photo réelle.
1: Je
4: veux différencier les gens qui font de la création de photos derrière l'ordinateur et qui arrivent avec des tableaux sublimes. Je les vois, ce sont des copains, je les fréquente, et sans regarder leur prix qu'ils pratiquent, c'est aberrant, mais ça détourne un peu la nature. Voilà. Moi, je tiens absolument à défendre le peintre à l'ancienne, qui au moins sait se servir d'un pinceau, sait dessiner, contrairement à ce qui crée sur l'ordinateur. Quoi. Voilà.
1: Le leitmotiv de ton collectif qui s'appelle Terre et Nature, c'est vraiment on doit retrouver que des photos de nature.
4: Non, pas du tout. Il y a des sculptures
1: c'est pas quelque chose d'imposé.
4: Non, mais c'est admettre le principe d'exposer en plein air. Voilà.
1: Okay. C'est juste admettre le principe.
4: Voilà. Okay. Donc évidemment, ça nous réduit la période d'exposition. On est obligé d'attendre le beau temps. Et dès l'automne, on a terminé la saison. Quoi. Mais on fait place à d'autres qui organisent des expos en salle. Voilà.
3: Oui, c'est un peu contrairement à moi. Le parcours de mon collectif a été différent parce que moi, je suis peintre et j'ai créé un collectif uniquement peintre et sculpteur.
1: Qui s'appelle
3: Arts Passion.
1: Okay.
3: Je l'ai créé en 2000. La première exposition a lieu dans 2023. Donc, mais compte tenu de... Je ne pouvais pas avoir de salle. Donc la mairie m'a autorisé uniquement à exposer en plein air à l'endroit du marché de Souston. Donc la première année 2023, très bien. 2024, très bien. Et l'an dernier, 2025, il faisait 42 à l'ombre. Donc on a dû annuler. Donc c'est pourquoi avec Pierre, on est déjà, je vous l'ai dit tout à l'heure, nous avons collaboré parce que pour ne pas faire des expositions sans arrêt, parce que les gens finiraient par se lasser. Et là, je pense qu'on va faire quelque chose de, je ne voudrais pas dire de grandiose, ça serait un peu trop présomptueux, mais quelque chose de grand. Et si on a le bonheur d'avoir le soleil, le beau temps...
1: Il y aura du soleil.
3: S'il n'y a pas de soleil, ce n'est pas grave, mais qu'il pleuve pas.
1: Qu'il pleuve pas. François, chez toi, la peinture, c'est une obligation? C'est quoi? C'est une raison de vivre?
3: Ah non, c'est un besoin.
1: Un besoin?
3: Je ne dirais pas que c'est une drogue, mais c'est une addiction presque. Je peins depuis plus de 40 ans.
1: Ouais.
3: Et... Je peins avec des pinceaux et des couteaux, je ne peins pas numérique. C'est pourquoi je précise que moi, personnellement, je ne veux pas de numérique non plus.
1: Mais là, il y a eu l'avènement de l'IA maintenant. Donc, est-ce qu'il y a des artistes spécialisés dans l'IA? Parce qu'en musique, on est bien d'accord, ça se fait de plus en plus. Mais dans l'art et dans vos arts à vous.
4: Oui, est-ce qu'il y a réponds à ces gens-là, on va provoquer des expositions uniquement pour eux. Ouais. Qui se retrouvent
1: entre eux. Il ne faut pas les jeter, il ne faut pas les dénigrer.
4: Comparer entre eux, mais il ne faut pas comparer quelqu'un qui peint de sa main avec quelqu'un qui crée une image sur l'ordinateur.
1: Mais comment vous le recevez, vous? Comment vous les recevez? Comment vous comprenez ça?
4: Il faut évoluer, c'est normal. Quand je vois les jeunes et qu'ils me regardent, c'est...
5: Non, justement, je suis plutôt d'accord avec vous. Alors après, quand vous parlez de numérique, pour moi, c'est plutôt parler de digital.
4: Il
5: faut aussi scinder d'ailleurs l'art digital de l'art de l'intelligence artificielle. Pour moi, qui n'a rien à voir, puisque le travail de base est un prompt, donc un texte écrit qui fait générer directement une image à une machine. Donc il n'y a même pas de travail derrière un logiciel comme pourrait l'être de l'art digital.
1: Ouais, mais alors, moi, je me dis quand même que, ok, c'est un art différent, on est bien d'accord. Mais il y a quand même la patte de celui qui écrit derrière.
5: Oui, si on veut, mais ça reste
1: basé. Parce que quand tu veux dire le soleil doit être rouge ou vert ou jaunâtre.
5: En fait, c'est la patte dans ce cas-là de tout ce qui est présent sur Internet, puisque c'est là où va s'inspirer l'intelligence artificielle. Donc je trouve que c'est quand même moins authentique, effectivement, que de l'art pur, comme vous parlez, ou de l'art même
1: digital. C'est un autre art.
5: C'est un autre art. Pour l'instant, peut-être pas encore considéré comme de l'art.
1: Ouais, ça le deviendra.
5: De la technique, après, ça sera certainement reconnu, puisqu'il y a notamment dans la musique, de plus en plus d'artistes IA.
1: Ça deviendra de toute façon, c'est incontournable.
5: Je pense que c'est vraiment...
1: On n'est pas parti pour oublier ça.
5: Non, je ne pense pas. Ouais.
0: Et est-ce que vous seriez prêt, vous, Little, de prendre des artistes qui travaillent avec de l'IA?
5: Non, ça ne sera pas. On est trop passionné de musique, je pense, pour l'instant. À moins que peut-être des artistes émergents là-dedans qui arrivent à amener vraiment une patte, une authenticité, etc. Peut-être que ça sera le cas. Et je pense que ce sera forcément le cas dans plusieurs années, plusieurs dizaines d'années, je ne sais pas.
0: En tout cas, pas pour l'instant.
5: Mais pour l'instant, ouais. C'est... Non, on n'aura pas d'artistes IA, en tout cas.
1: Ça vous fait peur?
5: Non. Moi je prends le je prends le tournant parce que sinon on va se faire on va se faire manger mais non, c'est juste qu'il va falloir s'y faire.
1: Parce que Justine n'est pas de mon avis. Moi je dis ça comme ça, je dis rien.
2: non, moi c'est les outils globalement, les outils d'IA je pense qu'ils peuvent être très intéressants dans plein de contextes pour comme outils, mais moi je suis assez effrayée par l'ampleur que ça prend dans plein de domaines et en fait on s'en rend pas forcément compte mais il y a des tas de d'applications même au niveau professionnel, enfin nous dans la communication il y a des gens qui ne travaillent plus parce que en fait il y a des outils qui les remplacent. Bon, évidemment là je vois un peu la situation dramatique mais je comprends aussi ce point de vue là au niveau de la pour moi c'est un sujet de création artistique et de démarche, c'est ça reste un outil, donc il y a des gens qui peuvent l'utiliser comme vous utilisez vos pinceaux ou vos couteaux. De la même manière que utiliser tel logiciel ou tel truc pour modifier, bon, ça reste, c'est quelle est l'intention de base. Après, moi, j'ai pas du tout les mêmes... c'est une question de ressenti aussi face à une expo où on sait qu'il y a une personne qui a passé... surtout la photographie animalière, c'est quand même un truc qui prend des heures où il faut avoir le bon cadrage, la bonne lumière, le bon truc. Là où sur retoucher une photo par les outils numériques, ça prend une seconde, en fait. Voilà. Donc pour moi c'est une question de démarche et pour boucler le sujet pour la musique, aujourd'hui il y a quand même déjà des mouvements qui disent mais en fait l'IA dans la musique c'est un vrai problème parce que sur les plateformes, notamment les grosses plateformes de streaming comme Spotify ou quoi, sont déjà envahies de création uniquement IA, c'est-à-dire qu'il n'y a plus personne derrière ces morceaux-là. Ça me terrifie quoi. Je comprends pas du tout.
0: Bernard nous avait fait écouter une chanson basque d'un groupe basque avec les bonnes voix en basque et c'était que de l'IA. Ouais.
1: C'est que de l'IA.
0: Et c'est très impressionnant et flippant quoi.
2: Même constat.
3: Mais moi qui suis pas de cette génération, j'ai beaucoup.
1: Françoise.
3: L'IA me fait peur. Carrément, je trouve qu'il y a certainement des bonnes choses, mais ça me fait peur. Et je m'y frotterai pas parce que c'est pas moi. J'ai déjà beaucoup de mal avec l'ordinateur, alors je vais pas faire mieux. Mais moi, je trouve que quand je suis avec ma peinture, mes pinceaux et mes mains, parce que je peins avec les mains aussi, le couteau, c'est quelque chose de sensuel, c'est quelque chose qu'on ressent.
1: Au bout des mains, il y a un cerveau, il y a une sensibilité.
3: Et
1: aussi.
3: Là, je trouve que devant un ordinateur, il n'y a rien de sensuel.
1: Après, ça sera beau. C'est un débat qui est très intéressant, ceci dit en passant.
3: C'est peut-être un problème de génération.
1: Ouais, mais je suis très étonné parce que ils ont un tout petit peu une petite différence d'âge,
3: À peine.
1: Et je suis très étonné par votre discours. Je trouve que non, mais c'est bien. Hein,
4: je suis ravi d'entendre les jeunes qui ont.
1: Je suis très étonné par votre discours et je l'entends très bien. Il n'y a pas de souci. Puis il n'y a aucun jugement sur ça.
4: Et je maintiens que l'IA, on en a besoin nous-mêmes pour faire nos affiches. C'est déjà un moyen. Donc, une petite évolution de l'autre part. Mais pas à faire de la création de photos ou de tableaux.
5: Je suis d'accord avec vous là-dessus. Ouais.
4: Il faut que ça soit un outil dont on se sert le moins possible.
5: Du moins pour une vraie utilité. Quoi.
4: Mais c'est un pas en avant quand même, je suis obligé.
1: C'est un pas en avant. Regardez, quand il y a eu l'Internet, on l'a dénigré.
5: Ou les smartphones.
1: Les smartphones, on les a dénigrés. Pourtant, maintenant, on vit avec. Et on vit bien. Et puis, on ne pourrait plus s'en passer. Surtout.
5: Oui,
1: c'est surtout
0: ça. On vit bien. Je ne suis pas sûr qu'on vive bien avec les smartphones.
1: Tout dépend comment tu l'utilises. Si tu es toujours. Oui, évidemment. Moi, je vois dans le métro, je vois à la table où les gens sont entre eux et puis sont autour.
0: Ou les jeunes.
1: Les jeunes ne se parlent plus. Je ne vais pas faire le bouquin.
0: C'est pas forcément.
2: Sujet écologique autour de l'IA, même l'impact que prend juste l'utilisation de l'intelligence artificielle est excessivement. Coûte énormément d'énergie.
3: Et puis moi, je pense à un poète, par exemple, qui fait des poèmes. Et avec l'IA, il y en a qui font des choses magnifiques. Mais ça ne sort pas de leur tête.
1: Ça sort pas de leur
3: corps, ça sort de rien.
1: Ça sort de rien, ça sort d'une machine.
3: Voilà, c'est pourquoi moi je suis contre au départ.
1: Ok, d'accord. Bah, écoutez,
4: j'ai validé ton souhait de suite d'ailleurs.
0: Et puis alors moi je voulais parler des affiches, puisque Pierre parlait d'affiches. Les affiches faites avec l'IA par des gens qui mettent juste quelques mots. Enfin, toutes les affiches te ressemblent. C'est hallucinant, quoi. C'est,
5: Ouais,
0: je trouve ça assez
5: ça
0: flippant.
5: Ça se verra de moins en moins.
1: Hein. Ça se verra de moins en moins. Parce que ça, on est au début. Hein, on est au balbutiement quand même de l'IA.
3: Il n'y a pas de personnalité.
0: Non, c'est tout dans les marrons.
1: N'oubliez pas qu'il y a un film qui a été réalisé qui s'appelle Terminator. Qui est à la base un problème de DIA. Donc,
0: oui, tout à fait. Et ça se finit pas bien.
1: Et ça se finit pas bien. On retrouve nos quatre invités, donc, du collectif Terre et Nature, c'est Pierre. Pierre, photographe. Depuis combien de temps tu fais de la photo ?
4: Non, pas très longtemps, il y a 5 ans environ. Je faisais comme tout le monde des photos avec mon smartphone. Hein. Et puis, surtout en promenant mon chien. Et puis, je voyais des choses. Je suis né dans la nature. Je suis né dans une ferme. Donc, je connais bien les animaux et apprécie la nature. Et puis, lorsque je promenais mon chien, je voyais des oiseaux, des animaux. Immortaliser des photos avec un téléphone, c'est bien. Mais quand mon chien m'a quitté, malheureusement, je me suis décidé à continuer à cette activité de plein air, de nature. Et je me suis équipé avec donc un appareil photo numérique. Je ne savais même pas ce que c'était. Je n'ai pas voulu prendre de cours. Je suis autodidacte à 100%. J'ai beaucoup fait de photos. Beaucoup, malheureusement, sont partis dans la corbeille. Et puis, en montrant à des amis, à des voisins, ce que je faisais, des artistes peintres m'ont demandé s'ils pouvaient peindre des paysages que je réalisais. Et ça se passait très bien. Et ce sont ces artistes-là qui m'ont demandé « Mais viens un jour avec nous faire des expos ». Et puis je ne me voyais pas du tout dans ce milieu-là. J'étais plutôt en dessous la table, je me cachais. Et j'ai franchi le cap il y a 3 ans, le 17 juillet, à Dax, la responsable du collectif Christus en Art me demande de venir exposer quelques photos. Je ne savais pas comment faire, ni par quel moyen. Je l'ai fait, il y a eu un très beau succès. Et depuis, j'ai fait des étapes que je n'attendais pas dans ma vie, puisque j'ai fait des expos un peu partout, dans le Béarn, un peu partout. J'ai fait des galeries, j'ai fait des médiathèques. Et puis je précise que jamais j'ai postulé nulle part. On a fait appel à moi, peut-être par la réputation, par le côté naturel de mes photos.
1: Justement, voilà. Dans le cadrage, qu'est-ce que tu essayes de faire ressortir quand tu fais une photo ?
4: Je vais reprendre les expressions que j'entends encore hier, parce que j'étais en expo. Les gens qui sont en admiration, hein, devant une de mes photos disent, on sent qu'il y a de la sincérité, qu'il y a quelque chose. Les photos le parlent. Avec l'IA, c'est pas le sujet.
5: Hein.
4: Donc quand j'entends ça, il y a de la poésie, on me dit, il y a de la sincérité, les gens ils disent l'animal ou l'oiseau nous parle, regarde. Et je crois que c'est ce qui me différencie un peu des autres. Parce que des photographes qui créent des images en mettant un bout de fromage dans le bec d'un martin pêcheur, parce qu'ils ne peuvent pas attraper le martin pêcheur avec le poisson, je l'ai vécu, mais...
5: Il y a même pire que ça, je crois, dans la photographie animalière. Ouais. Il y a certaines photos qui ont été reconnues par National Geographic ou quoi, où ils se sont rendus compte que c'était des animaux complètement empaillés, morts, mis dans des positions naturelles.
4: Il y a une tricherie énorme.
3: Oui, mais toi, c'est parce que tu te rappelais le corbeau et le renard.
4: Peut-être aussi, oui.
1: Merci.
4: Voilà, donc je me suis retrouvé dans ce milieu artistique.
1: Tu les retravailles quand même, tes photos, non ?
4: Non, j'ai un logiciel tout simple pour les recadrer, jouer sur la luminosité, mais je ne peux pas rajouter ni enlever. Enfin, enlever quelque chose, je commence à savoir le faire, parce que ça fait 3 ans que je bataille maintenant, mais je ne veux pas en faire plus. Je veux, celles qui ne sont pas belles, j'en fais une moyenne sur 1000, je n'ai pas honte de le dire, et puis c'est comme ça qu'on grandit.
1: De toute façon, c'est comme ça qu'on grandit. Ouais.
4: Je ne veux pas vous faire rire en vous disant comment j'ai débuté, je partais avec mon objectif qui était bourré de post-it, en me disant si c'est un oiseau à 100 mètres, c'est tel réglage, parce que quand je trouvais un photographe équipé de la tête aux pieds en tenue camouflée qui me parlait d'ouverture, de vitesse et tout ça, j'étais perdu complètement.
1: Mais tu faisais semblant de comprendre.
4: Oui, je disais oui, mais je captais, je notais. Et j'ai débuté comme ça. C'est comme ça qu'on progresse. On apprend. Voilà,
1: évidemment, c'est comme ça qu'on progresse.
4: Et donc, fort de la deuxième année d'exposition, j'ai été amené à créer un collectif parce que je retrouvais l'ambiance au niveau du groupe qui était formidable. Et c'était le but. Et je crois que j'y suis bien parvenu puisque ça fait la deuxième année qu'on s'exporte un peu partout. Et c'est pas près de finir.
1: Est-ce que tu es fier de tes photos ?
4: Ah, c'est maintenant, oui. J'avais des scrupules à croire. Je me suis même dit, il y a 2 ans, quand les gens regardaient, m'achetaient, parce qu'il faut le dire, je disais, c'est pour faire plaisir aux vieux que je suis. C'est vraiment par sympathie. C'est pour me remonter le moral, parce que je leur disais que j'avais pas le moral, j'avais perdu mon chien.
1: Oh mon Dieu, si tu savais, j'étais plus jeune.
4: C'est le syndrome des débutants. Oui. Donc j'ai dit, ils font ça pour me faire plaisir.
1: Bien sûr.
4: Et puis je me suis vraiment trompé, quoi.
1: Ouais, non, c'était parce que tu avais du talent, tout simplement.
4: Et je finis par le croire, quoi.
1: Continue à le croire, il n'y a pas de souci. Allez, voilà. Un peu de musique sur les antennes de Côte-Sud FM, évidemment, dans notre matinale. Et aujourd'hui, nous avons plein d'invités. On va revenir au Little Festival. Little Family, Little, tout simplement.
2: Little
1: Femme, comment on dit? Little Femme.
2: Little
5: Femme.
1: Little Femme. Allez, un peu de musique.

0: J'adore.
1: Et voilà, j'adore.
2: Ah, c'est bien, hein? C'est bien, c'est bien. C'était quoi?
1: Alors, j'adore.
2: C'est bien, j'adore, mais c'était quoi?
1: DJ Snake.
2: Ah, DJ Snake. Mais il fait. Oh, DJ.
3: Non,
2: il fait...
4: c'est pas le même.
2: C'est pas le même.
4: C'est pas le même.
2: Ah, c'est pas le même. C'est pas le même.
4: C'est un pied de nez.
2: Parce que j'ai un...
1: C'est une dame.
2: C'est une dame.
3: Qui sera le vendredi soir au Little Festival.
1: Voilà. Okay. Okay. Tout ce qu'on écoute, c'est ce qu'on va écouter au Little Festival.
2: Ah, ouais, ça s'écrit pas.
1: Je pense que.
2: Snake. Ah, ouais,
1: si vous n'étiez pas réveillé.
2: Voilà. Compris,
1: si vous n'étiez pas réveillé dans votre voiture, je pense que ça vous a réveillé. Vous allez passer une bonne journée.
2: Donc, on parle du Little Festival, Little Family, qui est l'association, composée de combien de membres?
4: Waouh, je ne saurais plus vous
2: 700,
4: dire.
2: 700, 2000,
4: non,
2: 4000,
4: pas du tout,
2: 40
4: pas du
2: 000,
4: tout.
2: 50 millions.
4: On est plutôt une vingtaine, je dirais, en comptant les artistes. Hein.
2: Ouais. Parce que les artistes, quand ils viennent, ils font, ils adhèrent à votre...
4: Enfin, c'est pas une adhérence, on va dire, c'est des copains, donc.
3: L'adhésion. L'adhérence, c'est
4: la route. Une adhésion, pardon.
3: Bonjour.
4: C'est des copains, donc c'est plutôt.
2: On respecte. On dit rien.
4: C'est une fédération de copains, quoi.
2: Ouais, c'est une fédération de copains. Un collectif de copains.
4: C'est un collectif de copains.
2: On rejoint bien, tu vois, nos invités.
4: On peut pas arriver. On peut pas prendre sa carte de membre comme ça. C'est vraiment.
2: Il y a un âge limite, non? Non, je sais pas.
4: Non,
2: pas du tout.
4: Pas du tout. Pas du tout. Il n'y a pas de style spécifique non plus par rapport à la musique électronique.
2: Donc le Little Festival, c'est du 29 au 2 août, c'est ça?
4: C'est ça.
3: Tout à fait.
2: Hein, sur Seignos, Osgore, Cap-Breton.
4: Alors, si on le dit dans l'ordre, Cap-Breton, Seignos et Osgore.
3: Le 29 et le
2: 30 juillet. Lire, hein, je lis,
4: à Cap-Breton.
2: je lis.
4: Le 31 et le 1er.
2: Ton flight. Donc c'est
3: à Seignos.
2: À Seignos, vas-y, allez-y, annoncez, vendez le truc.
4: Et le 2 août à Osgore.
3: Ah,
4: j'ai bien prononcé.
2: Oui. Chaque fois. Donc il y a une partie payante et une partie gratuite.
4: Complètement.
3: Absolument.
2: Comme tu as dit tout à l'heure.
4: Ben, vous voulez qu'on donne le line-up un peu, la programmation par jour.
2: Maintenant, si tu veux, tu peux.
3: C'est l'instant promo. Allez,
4: si tu... allez ouais,
2: on vous laisse l'antenne. Donc profitez-en maintenant.
4: Sans rentrer à fond dans les détails, le 29, c'est une soirée donc qu'on appelle Garorock Takeover, puisque c'est Garorock qui a fait le booking donc de cette programmation avec Calabas, Saborami et Sect Sound System. Le lendemain, le 30, on appelle la salle à Natif Records Stage, puisque les copains de Natif sponsorisent la scène, on va dire, par leur programmation. Donc, c'est eux qui amènent l'artiste Yasmine Regisford, que je vous invite à découvrir, qui, à mon avis, va exploser d'ici pas longtemps. Et on a aussi la Little Family, ainsi que la Little Pépite 2026. Alors, pour rappel, la Little Pépite, c'est le tremplin DJ qu'on fait chaque année, qui a été remporté cette année par un artiste qui s'appelle Aldo, qui est super aussi, qui est local, et qu'on va retrouver du coup aussi ce deuxième jour. Et puis après, donc, ces deux soirées gratuites en open air sur les staccades de Cap-Breton, on arrive au tube de Seignos pour les soirées payantes.
2: Pour la nuit.
4: Alors c'est un format open air et club. On ouvre à 18h30 si je ne m'abuse. Et à peu près, c'est 22h30 ou 22h qu'on passe à l'intérieur de la salle. Par rapport aux voisins quand même. Et voilà. Donc là,
2: ça déménage quand même.
4: Ça déménage. Sur le premier soir, on va retrouver des artistes, on va dire, un peu plus autour de la techno, de l'art techno, ce qui fait un peu l'essence du festival de base.
3: Comme ce qu'on vient d'écouter.
4: Voilà, un petit peu ce qu'on vient d'écouter. Et bon entendeur qu'on a écouté juste avant sera présent donc, le lendemain, le samedi, aux côtés de Olympe 4000, qui est une super artiste, et de Synapson, voilà, ainsi que Antoine Si, qui est du collectif Binary Sound, que vous devez certainement connaître au local, Fréquence, voilà, et encore de la Little Family. Voilà, et on finira donc le dimanche. Cette année, on fait le Tiger et le Rock Food, comme l'année dernière. Il n'y aura pas le Covid.
2: Qui sont
4: à Osogore.
2: Oui. Voilà, qui sont des lieux,
4: voilà, exactement, c'est des bars, c'est des bars. Alors le Rock Food, on le présente plus puisque c'est le bar historique de la centrale.
2: Pense que nous avons des touristes.
4: Oui.
2: C'est pour ça. Je vois très bien où ils se situent.
4: Ben, toutes les infos.
2: Nous avons des touristes et qui viennent et qui adorent notre région et qui adorent le Little Festival. Mais voilà, il faut leur vendre aussi.
4: Oui. Et tout à l'heure, on parlait d'une chose importante à préciser en cette période caniculaire.
2: Au
4: tube cette année, vous pouvez venir notamment avec vos bouteilles d'eau. On ne vous enlèvera pas les bouchons, les gourdes et
2: on ne sentira
4: vos
2: pas ce qu'il y a dedans.
3: Pas de gourde.
4: Pas de gourde.
3: Pas de bouteille.
4: Que des bouteilles. Bon,
2: des bouteilles en plastique.
3: Oui.
2: Bouteilles en plastique.
4: Mais remplies d'eau, si vous
2: pouvez. Remplies d'eau. Hein.
1: Transparente.
2: Transparente, évidemment. Ouais. Transparente.
4: Oui, bien sûr.
2: Et vous ne regarderez pas ce qu'il y a dedans. Regardez.
4: Si. Ça sera bien contrôlé.
2: Ça sera contrôlé. Alors, faites attention, ça sera contrôlé, cher fraudeur. Et alors, parallèlement à ça, alors un truc qui moi, me spante, comme je le dis si bien. Hein, c'est à côté de chez moi là-bas.
1: Ça
3: m'espante. Mais oui.
2: Ouais, ça
3: moi je connais. Hein.
2: Ouais. Ça m'espante.
3: Oui.
2: Et c'est du street art. Moi j'aime bien ça. Street ouais. art. Alors, c'est nouveau ou c'est incontournable?
4: Ah non, ça fait depuis 10 ans.
3: Ça fait partie des piliers, en fait. Il y a la musique électronique, pardon, le street art et la culture glisse aussi, dont on n'a pas forcément parlé, mais qui est quand même aussi un des éléments phares du
2: Festival. C'est les éléments de la musique. Il y a de la musique électronique, il y a de la glisse.
4: Bah,
3: exactement.
2: Autre que de la glisse.
4: Baseline, qu'on disait sur le Little Festival, c'était électronique, musique, street art et sport. Enfin, Ocean Lifestyle.
3: Ocean Spirit. Non, ouais, le street art, ça fait vraiment partie des piliers et de l'identité du Little Festival depuis le début. Oui. Et on est d'ailleurs ravis de pouvoir dire qu'on a aujourd'hui une vingtaine, je pense, de fresques réparties sur vraiment le territoire proche. Mm-hmm. Donc à la fois sur les trois communes, mais un peu au-delà aussi. Et en fait, chaque année, il y a une sélection d'artistes à qui on met à disposition des espaces et on leur donne carte blanche en fait pour la création. Donc c'est souvent de la fresque.
2: Ce ne sont pas des œuvres éphémères, attention. Hein.
3: Pas du tout, ça reste. Et en fait, ce street art tour, il est accessible toute l'année en fait pour les gens.
4: Notamment à vélo.
3: Voilà. Sur toutes ces fresques en fait. Donc sur le site du Little Festival, vous avez un petit lien street art tour sur lequel vous pouvez retrouver les points GPS en gros de toutes de toutes ces créations qui sont effectivement pérennes dans le temps et on est ravis d'avoir. Cette année de nouveaux artistes.
4: Oui, et d'ailleurs, on en profite pour remercier David Job, hein, qui est derrière ça, Mister Blonde, qui est, je ne sais pas s'il est président, mais en tout cas, qui a l'initiative de l'association Le Mur Seignos, et qui lui s'occupe chaque année de nous sélectionner des artistes.
2: C'est lui qui trouve tous les artistes qui, sur notre mur, qui est de l'autre côté de la radio, régulièrement, on a des fresques. Alors, des fois, il y en a qui sont un peu discutables, mais d'autres qui sont vraiment magnifiques.
4: Complètement.
1: Il y a de tout. Ça plaise à tout le monde.
4: Voilà. Et on peut remercier aussi d'ailleurs le comptoir de l'ours qui nous accompagne depuis le début, comptoir de l'ours de Cap-Breton et qui fournit tout le matériel nécessaire à la réalisation de ces fresques.
1: Et là, ces fresques cette année, on peut savoir où elles seront ou pas?
4: J'ai pas les adresses en tête. Vous pouvez les retrouver effectivement sur notre site, sur le circuit Street Art. Il y en a une qui est en cours en ce moment par Ajuria. Si je ne m'abuse, je crois qu'elle est à Seignos ou à Osogor. Je ne sais plus.
1: D'accord, mais on regardera sur le site.
3: Celle de Babat a déjà été faite.
4: Mm-hmm. Babat, qui est un artiste local quand même maintenant assez incontournable.
3: Ouais.
4: Et Mister Blonde, qui peindra à Laben, je crois.
3: Babat qui fait de la peinture aussi, des très beaux tableaux.
2: Ah, c'est très beau ce qu'il fait. C'est très, très, très beau ce qu'il fait. Moi, j'aime bien.
3: Des belles couleurs pastel.
2: Ah, c'est très, très beau.
0: Et bien, vous pourrez nous l'envoyer pour exposer l'année prochaine.
3: Et bien, avec plaisir. On fera passer le mot.
0: Ou même dimanche.
4: Et oui, vous êtes en recherche de street artistes, vous disiez en off tout à l'heure.
2: Ouais. Donc, on va faire une passerelle. Comme quoi on peut faire une passerelle et rien n'est différent, on est bien d'accord. Donc le Little Festival du 29 au 2 août, c'est la dixième anniversaire. Alors pour revenir à un festival qui, comme tout à l'heure tu parlais de festival ami, hein, on a reçu au début de la semaine, on a reçu le Banana Festival.
4: Oui.
2: Et juste pour dire, chers auditeurs, que le lieu a changé. Le lieu du Banana Festival a changé, donc c'était censé être dans
4: le parc
2: dans de verdure au parc à côté du parc.
3: Parc. Oui.
2: Et pour des raisons, vous le comprendre, puisque nous sommes en vigilance orange, eh bien il a été changé. Merci Joris. C'est dit flash info. Donc le Banana Festival se déplace sur la place de la mairie. Donc n'hésitez pas, vous continuez, allez les voir aussi, puisque c'est un festival ami. Hein, et il y a d'ailleurs, vous avez une petite corrélation dans la programmation, puisqu'il y a quelques musiciens, je sais pas comment.
3: Artistes.
4: Oui, complètement. Artistes. Cette année, on n'a pas pu faire d'open air en commun comme on avait fait l'année dernière, puisque. Mais c'était par rapport à une histoire d'organisation. Ouais. On n'a pas pu le faire cette année, mais effectivement, on est assez proche de ces équipes.
2: C'est important d'avoir une corrélation entre une relation avec les autres festivals.
4: Bah, surtout avec la volonté de fédération locale qu'on a ici, ça servira à rien de se tirer dans les pattes. Autant collaborer.
2: Ça se voit ailleurs. Hein,
4: on est sur des styles différents. Autant se soutenir.
2: C'est pas le même niveau, c'est pas la même.
4: Il faut travailler en bonne intelligence.
2: Ouais, c'est bien de travailler dans ces conditions-là, et puis ça permet c'est une émulation pour tout le monde.
4: Complètement.
2: Une émulation pour tout le monde, c'est vrai.
1: Hein? Oui, absolument. Voilà.
2: T'as quelque chose à dire?
1: Non.
3: Moi, je voudrais juste rajouter.
0: Ça revient à dire ce que nous faisons.
3: Oui, exactement. C'est la même dynamique.
0: On est quand même sur la même longueur d'onde.
2: Vous tapez pas dessus.
0: Mais moi, si vous me permettez, j'ai oublié de me présenter.
2: Vas-y, mais Françoise Cornu, je t'ai présenté. Bien sûr que je t'ai présenté. J'ai dit que tu étais une incontournable sur Côte Sud FM. Vas-y,
0: donc,
2: Françoise.
0: Moi, je suis à Souston depuis 2003, donc ça fait 23 ans. Je peins depuis une quarantaine d'années. Mon nom d'artiste, entre guillemets, c'est Hélène, sans E, en hommage à ma grand-mère et à ma tante qui s'appelait comme ça. Mmh. Et j'ai eu l'idée de créer, je me suis aperçu rapidement qu'il y avait une association à Souston de peintres et tout ça, mais toujours beaucoup de mal pour exposer. Donc un jour, j'ai pris le taureau par les cornes et j'ai créé donc en 2023 ce collectif. Et la mairie m'a gentiment donné l'autorisation parce que les salles, c'était pas possible, juste sous la place, l'endroit où on fait le marché. Donc les deux premières années, ça a marché super parce qu'on a eu les félicitations des Soustonnais qui nous ont dit « Oh, c'est bien de faire quelque chose le dimanche ». Enfin, en fait, c'était pas dimanche, c'était le 15 août, mais c'était pareil. Tous les exposants ont été ravis. En plus, c'est des copains, on a passé une bonne journée. Ce que nous allons encore passer dimanche prochain, parce que j'ai une bonne entente entre les artistes. Mmh. Et moi, j'avais surtout fait quelque chose uniquement pour les amateurs. Mmh. Voilà. Donc nous
2: Mais
0: ne sommes,
2: tu,
0: nous
2: tu, ne tu sommes te considères que des... comme tu te considères comme professionnel, amatrice?
0: Ah non. Je considère qu'un professionnel, c'est quelqu'un qui vit de sa peinture.
2: Ouais. Ouais.
0: Et moi, je peindrai même les épluchures des pommes de terre. Donc,
2: tu vis pas ta peinture, mais tu vis de ce que tu présentes, c'est ça. Enfin, voilà, et tu donnes une
0: quand,
2: vie.
0: Quand je
2: tu
0: vends une,
2: vie à...
0: quand je vends une toile, je suis contente.
2: Voilà.
0: Mais c'est pas
2: le but de l'opération. Oui,
0: c'est pas la raison principale.
2: Qu'est-ce que ça fait de vendre une toile, justement?
0: Ça fait plaisir parce que c'est une reconnaissance quand même.
2: Ouais.
0: Mais bon, c'est pas souvent. Hein.
2: Oh, bon, ça vient. T'es quand même reconnu, quand même, quelqu'un d'être
0: oui,
2: reconnu.
0: Oui. Mais bon, et là, je souligne qu'on a quand même une très bonne entente dans toutes ces réunions. Mmh. Les exposants sont contents, nous remercient. C'est une satisfaction.
2: Mmh. Et dans ton collectif Art et Passion, vous êtes, il y a tout type d'artistes où tu donnes un...
0: Non, uniquement peinture.
2: Une ligne directrice.
0: Ah non, chacun fait ce qu'il veut. Mais uniquement peintre et sculpteur. Alors la sculpture, il y a même la en papier mâché, c'est quand même de la sculpture, et en peinture, tous les types de peinture.
2: Est-ce que vous vous interdisez, alors là c'est une question que je pose aussi à Pierre, est-ce que vous interdisez des artistes, par exemple, vous dites que ça ne correspond pas du tout à notre collectif?
5: On va revenir sur le même sujet. Non, moi j'ai demandé à Françoise, parce que je ne me voyais pas écarter des gens de mon collectif en leur disant non, ça ne correspond pas à ce que Françoise avait l'habitude de faire, c'est-à-dire limiter aux peintures et aux sculptures. Donc moi j'avais d'autres créateurs, qui sont des artistes aussi, qui ont l'habitude de me suivre, et donc j'ai demandé à Françoise, puisque j'ai accepté qu'on fasse cette grande expo ensemble, s'il pouvait venir, elle a de suite dit oui, la seule condition, c'est l'IA.
2: Voilà, c'est l'IA.
5: On a des sculpteurs bois, fer, graveurs sur bois, toute une sorte d'artistes qu'elle ne présentait pas, et de ce fait, qui vont se retrouver. Et je rejoins Françoise pour le fait de dire, on n'expose pas, elle ne peint pas, moi je ne fais pas de la photo pour vivre.
2: Oui.
5: C'est, pour moi, les expos, c'est partager des moments de convivialité dans des endroits faits pour ça, d'ailleurs. Et on a formé une grande famille. Et quand on n'a pas d'expo, ben on est malheureux. Moi, je sais personnellement, ça me manque.
2: Parce qu'est-ce qui te manque? C'est le fait de rencontrer des gens ou
5: le fait de
2: montrer tes photos?
0: Oui, parce que le problème, c'est...
2: On ne parle pas de vendre, mais de montrer tes photos. Montrer ce que tu fais.
5: Plutôt retrouver toute une équipe d'artistes qui sont devenus des amis. Et c'est vrai, c'est une très grande famille. Et ça fait chaud au cœur, quoi. Après, c'est secondaire. Si les photos plaisent, comme dit François, quand on vend quelque chose, ça fait plaisir.
2: Ouais.
5: C'est presque un honneur.
0: C'est pas le but d'exposer. Ouais. Ce qu'on aime, c'est... Quand les gens s'attardent devant nos œuvres, ce qui est intéressant, c'est de leur expliquer comment on travaille. Voilà.
5: C'est
2: expliquer peut-être
0: la façon de travailler.
2: Alors, c'est quoi ton créneau? Qu'est-ce que tu aimes bien peindre?
0: Alors moi, au début de ma peinture, je suis une inconditionnelle du Maroc, donc je peignais le Maroc.
2: Okay.
0: Et puis je me suis aperçu, ben, évidemment, il y a qui ne connaissent pas, et puis ça ne plaît pas toujours. Alors, ça m'arrive de faire un thème, par exemple, sur les poules. Alors, je fais la poule, le coq, ça atterrit jusqu'à l'œuf à la coque.
2: Okay.
0: Après, je vais faire.
2: Mais il y, y a toujours un second, une seconde pensée, un second sens.
0: Ah, il y a toujours. Oui, je fais un thème et je fais plusieurs, plusieurs tailles, plusieurs dimensions sur le même thème. 5 ou 6.
2: Quels sont vos artistes de référence?
5: Moi, je dirais, j'en ai pas.
0: Des artistes de,
2: référence, je sais pas, celui que tu aimes bien, artiste connu que tu aimes bien.
0: Ah, ben
2: que...
0: moi, c'est Cézanne.
2: Cézanne, ouais.
0: Cézanne et. Et Cézanne.
2: Ben, on peut dire que
0: en plus,
2: quand même,
0: j'aime la Provence. J'aime la Provence.
2: Tu es plus dans l'impressionnisme.
0: Oui, impressionnisme. Mais moi, je travaille au couteau, donc avec des touches assez modernes.
2: Ouais. C'est pas évident le couteau. Hein.
0: Je le sens bien.
2: Je le sens bien. Pourquoi justement sur le, plus le couteau que le pinceau?
0: Parce que j'ai commencé au pinceau comme toujours, mais j'avais un prof qui me disait ah, ça va finir au couteau. Ben, je lui dis oui, t'as raison. Alors maintenant, ça ne finit plus, ça commence au couteau. Et ça finit au couteau.
2: Bien. Ben moi, je trouve ça... Enfin, Cézanne, pour revenir à Cézanne, moi, je suis originaire du sud-est de la France et je peux te dire qu'on voit, on voit sa, ouais. sa peinture, on la reconnaît. Même le pendant Van Gogh, hein, quand il était sur
0: Van Gogh et Cézanne, quand il était sur
2: Saint-Rémy, qui avait une peinture différente entre Saint-Rémy et quand il était en Hollande. Ouais. C'était autre chose, quoi.
0: Ah, c'est autre chose.
2: Ah, c'est autre chose.
0: Mais moi, je ne suis pas du tout du Sud. Je suis champenoise.
2: Ah, champenoise. Donc, ouais, champagne, avec modération, évidemment.
0: Le champagne rangé, mais enfin, les champenois ne sont pas spécialement rigolos. Quoi.
2: Ah, ça n'engage que toi.
1: Justine, tu voulais ajouter quelque chose tout à l'heure, peut-être?
3: Non, c'était pour faire... Je vous laisse terminer.
1: Non, vas-y.
3: Par rapport
2: tu peux t'immiscer, il n'y a pas de souci.
3: Aux infos là, qu'on a précisées avec Joris, la billetterie est en ligne. Toutes les infos sont sur le site.
2: Revenir au nerf de la guerre. On va revenir au nerf de la guerre.
4: Bah, non, si, c'est important de le rappeler. Alors, si tous les locaux et saisonniers de Seignos, Hossegor et Cabreton qui aimeraient bénéficier d'un tarif réduit, donc ça se passe chez Native Shop de Hossegor. Attention, parce qu'il n'y en a plus beaucoup, donc il y a moyen que d'ici ce week-end, il n'y ait plus rien. Et aussi sur la billetterie.

0: Ça fait un peu grincer des dents.
1: Ça fait grincer.
0: Maintenant, ça va mieux.
1: J'ai ouï dire il y a quelques temps, on m'a dit.
0: Ça fait partie de nos valeurs et de nos engagements.
1: Donc 100% végé.
0: Voilà.
1: C'est original.
0: 100% végétarien. Il y a du très très bon.
1: C'est très très bon. Il n'y a aucun problème, je vous rejoins sur ça.
0: Il y a du très très bon. Donc voilà, 100% végé. Et puis voilà, ça fait partie effectivement de notre charte, on va dire.
1: Ça se respecte.
0: Éco-responsable, comme Drastic on Plastic, la collaboration avec Océan 52.
2: En fait, c'est ça aussi. On n'a pas forcément. Mais il nous faudrait 6 heures pour raconter tout ça.
0: Les dispositifs VHSS.
2: Non, mais il y a. Tous les ans, il y a une association, enfin, on est partenaire d'une asso auquel on reverse en fait, des fonds aussi pour participer. Cette année, c'est une asso qui s'appelle Paddle Paddle Project, qui œuvre en fait, donc c'est sur le créneau du surf, et qui récupère de l'ancien matériel pour le retaper, et qui font des chantiers, par exemple au Maroc. Là, en ce moment, c'est un chantier d'une. Ils aident à refaire une école de surf au Maroc. Ouais.
1: Et donc, ils
2: envoient du
1: matériel.
2: En fait, ils récupèrent du matériel ici, qu'ils retapent. Donc, ça, ce soit les planches, des combinaisons, des choses comme ça. Et pour nous, c'est important, en fait, aussi d'ancrer ça dans cette dynamique d'engagement. Je crois que l'année dernière et pendant quelques années, on était avec Save la Mermaid. Oui. Donc, c'est l'association de Maud Lecart.
1: Oui.
2: Où là, pour le coup, en fait, on organisait aussi, il y avait des ramassages de déchets sur les plages, de la sensibilisation en fait, aux sujets environnementaux qui sont quand même clés, surtout sur un territoire très naturel et qui a
1: moi, je suis très étonné parce que je me suis aperçu quand je suis allé l'année dernière, c'est très propre.
2: Extrêmement propre.
1: Le festival, il n'y a pas de papier par terre. On retrouve d'ailleurs la même chose quand on va au festival de, comment il s'appelle ce fameux.
3: À Sobion.
1: Non, le festival d'Hard Rock, là, le gros festival.
2: Le Hellfest,
1: où c'est extrêmement propre par terre.
2: Nous, ça fait partie dans les engagements. Il y a toute une équipe en fait, de bénévoles qui sont là aussi.
0: La Brigade Verte.
1: Il y avait 2000 personnes. Mais,
0: et toutes les équipes sont sensibilisées à ça.
1: Il n'y a pas un papier par terre.
0: Toutes les équipes sont sensibilisées à ça. À la fin des soirées ou avant l'ouverture, on fait tous un passage, etc. Ce qui est le plus énervant et ce qu'on voit de moins en moins, c'est les mégots qu'on peut avoir dans le sable. Mais bon, au final, on arrive à bien s'en sortir. Voilà. Et pour revenir à Paddle Paddle Surf Project rapidement, ils sont vraiment, c'est vraiment super ce qu'ils font. Au-delà de s'investir juste dans le surf, ils s'investissent dans plein d'initiatives locales pour rendre le surf accessible à part des clubs de surf à des jeunes là-bas de manière gratuite contre du ramassage de plage, par exemple. Ouais. Donc voilà.
3: C'est une association d'ici ?
0: Oui, c'est une association locale, totalement.
1: On revient au nerf de la guerre, ça coûte combien le Little Festival ?
0: On est à combien ?
1: Allez,
0: on fait plusieurs vagues de tarifs pour, on va dire, permettre à nos festivaliers les plus fédérés de bénéficier de tarifs un petit peu moins chers au début. Je vous dis ça tout de suite.
1: Oui.
0: Donc, si vous allez chez Natif
2: pour les locaux,
0: je crois qu'il n'y a plus de passe deux jours, mais le passe un jour est à 38 euros. Sinon, sur notre billetterie classique, le passe un jour est à 56,50 €.
1: Ok. Et on peut voir tous les spectacles.
0: Pas
1: hein.
0: pour tout le
2: petite
0: monde.
2: Petite précision, un petit code promo.
0: Petit code promo.
2: De moins 10% pour la soirée du vendredi soir.
1: Code promo.
0: Le Little 10 years. Donc 10 en. Alors Little 10 years. Y-E-R-S. Voilà.
1: Ok, on répète. Tout en majuscule. Donc, petit code promo. Hein.
0: Tout en majuscule. Little 10 years. On va essayer de le prendre.
1: On rappelle que le Little Festival, c'est du 29, 30, 31, 1er, 2e août et 2 août, plutôt. c'est à Cap-Breton. C'est ça ?
0: Ça commence à Cap-Breton.
1: Seignos et Osgore.
0: Exactement.
1: Voilà, que c'est de la musique. C'est la dixième édition.
0: C'est pas la dixième édition, puisqu'on a eu une épidémie mondiale qui est passée par là. Mais c'est le dixième anniversaire.
1: Le dixième anniversaire de ce beau festival, le Little Festival, qui est tenu par une main de maître par la Little Family. Et c'est tous les ans. C'est le rendez-vous incontournable. C'est le festival de Cannes de la.
0: C'est vous qui le dites, hein.
1: C'est vrai. En présence de Justine et Joris, qui sont responsables de la communication, et vous le faites très bien, vous le rendez très bien, votre festival.
2: Merci d'être là,
1: merci de nous avoir présenté ce beau festival. À côté de vous, il y avait deux collectifs, et pas les moindres. Le premier collectif, Terre, Art et Nature, qui est un collectif qui parle de terre, d'art et de nature, en photo, peinture, et qu'est-ce qu'il y a d'autre ? Il y a la sculpture, et pas d'IA. J'ai bien compris, il n'y a pas d'IA. qui est présenté, évidemment, et qui est, en tant que représentant de ce collectif, c'est Pierre Laborde. Et Françoise Cornu, qui est par

0: de l'autre collectif qui s'appelle Art et Passion, ou Passion, Art Passion. Hein, qui parle évidemment de peinture, qui parle de sculpture, et évidemment vous êtes réunis et vous allez créer une journée qui sera quand à Osgore, à Seignos, pardon,
1: à Souston.
0: Ben voilà, tu suis pas, Eric, tu suis pas, j'ai pas la bonne fiche.
2: Dimanche 26 juillet,
0: c'est ça. À partir de quelle heure?
3: De 19h à 20h.
1: S'il y a du monde, on jouera peut-être les prolongations.
0: On fera les prolongations. Donc venez, vous pouvez venir avec votre bouteille d'eau, il n'y a pas de souci. Il y a des food trucks, il y en a.
3: Non, alors justement, j'allais parler de la restauration, parce que Joris en a parlé. Contrairement à nos habitudes de faire venir des food trucks, par solidarité avec les restaurants du coin de la Pointe des Vergnes, je vais les citer, enfin la publicité, il y a l'Auberge de la Pointe, il y a le Globe, il y a la Flottille du Lac. Nous n'avons pas fait venir des food trucks pour qu'ils puissent travailler.
0: Ok, pour qu'ils puissent travailler.
3: Et que les artistes puissent aller là ou amener leur consommation sur place, ce n'est pas de problème. Bon, on n'a pas voulu faire de concurrence, on respecte les restaurateurs du coin. Voilà.
0: C'est très bien.
3: C'est la première fois.
1: C'est gratuit. Très gratuit.
0: Et venez, il y aura une petite promenade dans la forêt. Il n'y a pas de problème. On retrouvera cette belle émission à partir de 12h sur les antennes de Côte Sud FM. 13h, il y a Lecture d'été, une petite émission estivale. On lit un livre sur Côte Sud FM. Vous pourrez voir, écouter, entre autres, à 14h, Fréquence Estime-toi. Il y aura aussi les 4 Serebifs. Et ça, c'est à partir de 16h, 18h, 19h. Une petite pastille de livres. Présenté par notre ami Gilles. 20h-21h, notre ami Alain Pilot et son Rock Alicea et Michel Budria qui sera là pour nous présenter, qui présentera ses disques et son album et son actualité. Je cherchais le mot, merci. Et enfin, 23h, il y aura l'instant classique et c'est de la musique classique sur les antennes de Côte Sud FM. Et évidemment, au cours de toute cette semaine et de cette belle journée, il y a de la musique, notre programmation musicale que tout le monde aime bien d'ailleurs.
1: Je tenais
0: à le signaler. Voilà. Merci Pierre, merci Françoise, merci Joris.
4: Merci à vous.
3: Merci à tous.
5: Merci à vous.
0: Merci.
1: Justine.
0: Voilà, je cherchais les mots. J'ai une tête d'oiseau aujourd'hui. Ouais. Et merci ma cosmique.
5: Merci.
0: Rendez-vous demain
5: deux.
0: Sur les antennes de Côte Sud FM. Merci d'être venu et prenez soin de vous
1: et aussi des autres.
0: Alors on le fait ensemble. Prenez soin de vous
4: et aussi des autres.
0: Et merci d'être là parmi nous et bye. Au revoir et on vous aime.
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2: Bienvenue aux lectures d'été des fanfictions lues tout l'été par Sonorus. Secret de Serpentard, tome 2. Le pensionnat Wimbley. Dans l'épisode précédent, alors que Lucius reproche à Narcissa de s'être laissé facilement manipuler, celle-ci découvre une lettre de Madame Wimbley. Puis, suivant l'aventure d'une lettre au travers des yeux d'un hibou, la réunion de Narcissa et Daisy a commencé à se préparer.
3: Dans le salon des Goyle, donc, comme dans tous les autres espaces de la maison, chaque espace disponible était occupé par des animaux magiques ou par ce qui se rapportait à leur étude, à tel point que la cheminée mauve et bancale qui se trouvait au fond de la pièce était à peine visible depuis la fenêtre. Partout, des tarentules géantes de couleurs variables se promenaient sur les murs, des chenilles grosses comme des avant-bras rampaient sur les rebords des fenêtres, des casques de scaphandres remplis d'insectes reposaient sur une table en carapace de tortue, le canapé et les fauteuils étaient occupés par des œufs de couleurs, de formes et de tailles diverses, ou par des bocaux de salive et d'excréments que Vera et Fergus Goyle conservaient précieusement pour en étudier les propriétés. Pour arranger le tout, un Ravluc, un de ces petits singes verts ailés et malicieux qui accéléraient la croissance des végétaux qui se trouvaient à leur portée, avait réussi à rentrer dans la maison et fouiller dans le désordre à la recherche de nourriture, éparpillant sur son passage des Veracras mutants et des œufs écrasés. Le seul espace vide se trouvait au milieu de la pièce, en raison de la vente d'un énorme crâne de dragon au crabe, seule victoire dont Carla pouvait se féliciter depuis son mariage avec Edgar Goyle. Lassée de ruminer à propos du désordre ambiant, Carla fit rapidement dériver ses pensées vers le jour de son mariage avec Edgar, qui avait eu lieu un mois auparavant. Bien que la cérémonie ait été très réussie, les invités n'avaient qu'un seul sujet de conversation à la bouche, les dragons. Tout comme Carla, les invités pensaient voir Vera en offrir un à Edgar et avaient scruté le ciel pendant toute la cérémonie, s'attendant à voir surgir à tout instant une des gigantesques créatures. Lorsqu'Edgar avait répondu avec étonnement qu'il ne souhaitait pas obtenir de dragon et que sa mère n'avait donc pas l'intention de lui en offrir un murmure déçu avait parcouru l'assistance et les invités s'étaient rapidement pressés autour de Narcissa et Daisy pour les bombarder de questions à propos de leur nouveau compagnon. Les deux jeunes filles avaient donc été au centre de l'attention toute la journée, et le froid qu'il semblait y avoir entre les deux anciennes camarades de Carla n'avait pas suffi à la consoler de s'être fait voler la vedette. C'est pourquoi, quand Carla aperçut le hibou grand-duc provenant de chez les Malfoy se poser sur le rebord de la fenêtre du salon pour reprendre son souffle, elle n'hésita pas à se jeter sur lui pour lui arracher la lettre qu'il apportait. Une fois la fenêtre refermée au bec de l'oiseau furieux, Carla examina l'enveloppe et constata avec plaisir que la lettre était adressée à Daisy.
4: « Cette lettre va attendre un peu avant d'atteindre sa destinataire, » murmura Carla. « Je vais d'abord voir ce qu'elle contient. »«
5: Ah, Carla, c'est donc toi qui as si gentiment réceptionné le courrier, » dit la voix de Vera Goyle derrière elle.
3: Le cœur de Carla fit un bond et par réflexe, elle cacha l'enveloppe bleue derrière son dos. Elle n'avait pas entendu Vera entrer. Celle-ci était postée près de la porte du salon, accoudée à une pioche magique qui lui servait à entretenir son jardin, et regardait sa belle-fille avec un sourire amusé. Sur son épaule, le Ravluc Albert s'appliquait à adopter exactement la même attitude que sa maîtresse.
5: « C'est à moi !» grogna Carla.
4: « Vraiment ? Et qui donc t'envoie des lettres ? Si mes souvenirs sont bons, Juliette Selwyn est la seule personne qui est capable de te supporter, et elle habite la maison voisine. »
5: « Mes correspondances ne vous regardent pas, Vera. »«
4: En effet, à moins que cette lettre ne nous soit destinée à moi ou à ma fille, et que tu ne sois en train d'essayer de l'intercepter. Et au vu de la manière dont tu caches l'enveloppe derrière ton dos, j'ai comme un léger doute. »
3: Carla serra l'enveloppe dans sa main, bien décidée à résister si Vera essayait de s'en emparer. Mais Vera ne semblait pas vouloir engager la lutte. Elle se contenta de regarder quelque chose qui se trouvait derrière Carla, et de faire un signe de tête dans cette direction. Quand Carla se retourna, elle se retrouva nez à nez avec une grosse tête d'autruche dont les yeux noirs et brillants la regardaient fixement. Elle poussa un cri strident et, de surprise, elle lâcha l'enveloppe bleue.
4: Avant qu'elle ne tombe au sol, l'autruche attrapa l'enveloppe dans son bec, arrachant au passage un petit morceau de la robe de Carla. Puis ses longues pattes se replièrent sous elle, et l'autruche prit la forme d'une grosse boule de plumes qui roula jusqu'au pied de Vera, en renversant sur son passage des bocaux d'œufs et de salive. Puis, ses longues pattes se déplièrent, et l'autruche déposa l'enveloppe bleue dans la main de Vera. « Merci, Pantruche !» sourit Vera en caressant le duvet rose qui recouvrait la tête de l'autruche rétractable. « Voyons. Miss Daisy Goyle, sommet de la colline d'Émeraude, chambre rose du troisième étage. Aurais-tu changé de prénom, Carla ? Et de chambre ? Je n'en ai pas été avertie. » Sur l'épaule de Vera, Albert fela en direction de Carla et Pantruche l'imita en émettant un sifflement affreux. « Ce n'est pas de chance pour toi, claironna Vera. Je surveille l'horizon aujourd'hui, car j'attends un colis. »«
5: Encore un colis ?»
4: gémit Carla.
5: « Qu'est-ce que c'est cette fois-ci ? Des limaces mangeuses de chair ? Des castors à dents de sabre ?»«
4: Rien de tout cela. C'est une surprise. »«
5: Une surprise ? Oh, misère ! Nous n'avons déjà que trop d'animaux dans cette maison. Nous devrions en vendre et non en acheter. »
4: Carla. Comme je l'ai déjà dit une bonne centaine de fois, je vendrai ce qu'il me plaira de vendre.
5: Mais réfléchissez un peu, nous pourrions en tirer une fortune. Tenez, Vodopsidon qui pompe des œufs d'or. Je me suis renseignée, ils valent le triple de leur poids en galion. Nous serions riches et sans avoir à nous occuper de ces immondes bestioles.
4: Vera répondit par un petit rire et un haussement d'épaule.
0: Avec le train de vie que tu mènes, ma chère Carla. La somme que nous obtiendrions sera dilapidée en moins de temps qu'il n'en faut pour le dire.
4: Mes chers d'Obsidon alimentent notre fortune depuis des années, et ça n'est pas près de changer. Même si, j'en conviens, ils sont un peu moins productifs depuis que ce Voldemort...
5: Oh, par pitié ! Arrêtez de prononcer ce nom ! Nous pourrions nous attirer sa colère !
4: Monte en puissance ! Toutes ces mauvaises ondes doivent perturber mes petits protégés. Alors que Vera laissait sa phrase en suspens, Edgar Goyle fit irruption dans la pièce, plongé dans ses pensées. En voyant l'expression exaspérée de Carla, il comprit immédiatement ce qui se passait et amorça aussitôt un demi-tour vers l'extérieur de la pièce.
5: « Edgar !»
4: rugit Carla.
5: « Viens ici immédiatement !»
4: Edgar Goyle se figea et obéit, résigné. Carla roula des yeux furieux et fit un signe à son mari, un petit mouvement de tête menaçant et aussi peu subtil que ce dernier. Les joues d'Edgar Goyle rougirent instantanément. S'il y avait bien quelque chose qu'il détestait davantage que ces confrontations incessantes entre sa femme et sa mère, c'était d'être pris à partie comme il l'était à ce moment précis.
5: « Maman, Carla voulait bien faire, je t'assure, »
4: bafouilla-t-il.
5: « Permets-moi d'en douter, » répliqua sèchement Vera. « Maman, s'il te plaît, Carla ne se sent pas chez elle dans cette maison. »«
1: Une maison ?»
4: couina Carla.
5: « C'est un véritable zoo. Hier, un raveluc est rentré dans ma chambre et a volé toutes mes broches. »«
1: Oui, Vorax, celui que tu as tenté d'ébouillanter parce qu'il occupait le siège du jardin, » répondit placidement Vera.
5: « Ah, vous allez tous me rendre folle !»
4: s'écria Carla en faisant mine de tomber dans les pommes. Vera Goyle se mit à caresser rêveusement les poils rouges d'une chenille dodue qui se promenait sur l'étagère la plus proche.
5: « Ma chère Carla, si tu souhaites te trouver un autre domicile qui te conviendrait mieux, je n'y vois aucune objection, » dit-elle sans cesser de sourire. « Et si tu continues d'intercepter notre courrier, je me ferais un plaisir d'accélérer la procédure. »
4: Et Vera tourna les talons pour mettre fin à la discussion, Albert sur son épaule. Mais Carla ajouta perfidement.
5: « Ah, Vera, j'allais oublier. Edgar a quelque chose à vous dire, à propos de vous savez qui, dont vous parliez justement il y a un instant. »
4: Vera se retourna vers son fils et haussa un sourcil, abandonnant pour quelques instants son assurance joyeuse.
5: « Il veut rejoindre ses rangs, » dit Carla.
4: Edgar Goyle était devenu écarlate, de la pointe de ses orteils à la racine de ses cheveux.
1: « Ça n'est pas tout à fait ça, ma chérie. Et puis, tu n'étais pas obligé d'en parler maintenant.
3: Qu'est-ce que c'est que ces histoires, Edgar ?
1: Pour la première fois depuis le début de leur conversation, la voix de Vera trembla légèrement.
5: « Vous avez bien vu le message qu'ils ont fait passer !»
1: cria Carla.
5: « Ceux qui le rejoignent seront glorifiés, et les autres, écrasés !»« Ce sont des sottises !»
1: explosa Vera.
5: « Voldemort est un dangereux mage noir, certes, mais il est hors de question de céder à la panique. Et il est... Écoute-moi bien, Edgar. Il est hors de question que mon fils prenne part à ces atrocités. Alors vous allez me faire le plaisir d'oublier cette folie des grandeurs, et vous allez faire comme tout le monde, rester tranquille et attendre les instructions du ministère. »
1: Carla ouvrit la bouche, mais Vera la fit taire d'un geste sec.
5: « Plus un mot, Carla. Et maintenant, sors de cette pièce !»
1: Dès que les grommellements de Carla eurent disparu dans le couloir, Vera se tourna vers Edgar. Il essayait de se faire tout petit, ce qui était particulièrement compliqué en raison de son importante corpulence.
6: « Inconnu qui passe,
1: tu as épousé une folle, mon fils. »
6: « aucune trace. » »«
5: Je ne l'ai jamais appréciée. » Mais je dois dire que depuis quelque temps, son orgueil prend de plus en plus de place dans cette maison. Elle te mènera à ta perte. Je te l'ai déjà dit. Tu ferais mieux de la chasser, avant qu'elle ne nous cause du tort. »
1: Edgar secoua vigoureusement la tête et Vera cessa d'insister. Elle était dans une impasse. Si elle chassait Carla de sa maison, Edgar s'en irait avec elle. Et alors elle perdrait de vue son fils, que malgré sa lenteur d'esprit et sa maladresse, elle aimait de tout son cœur. Mieux valait, même si cela mettait ses nerfs à rude épreuve, supporter la présence de Carla et continuer ainsi à exercer un minimum de contrôle sur leurs activités. Incapable de raisonner son fils, Vera se résigna à sortir du salon, absolument furieuse, et monta les escaliers qui menaient au troisième étage, où se trouvait la chambre de sa fille Daisy. Chacun de ses pas résonnait avec force dans la maison, car elle écrasait chaque marche avec autant de conviction que s'il s'était agi de Carla elle-même. Arrivée au troisième étage, elle traversa un couloir tortueux et toqua à la porte peinte en rose de la chambre de sa fille.
5: « Oui ? C'est moi, ma chérie. Entre, entre !»
1: Vera poussa la porte et faillit recevoir un minuscule balai dans l'œil. En réalité, toute la chambre de Daisy contenait une vingtaine de balais miniatures qui faisaient une dizaine de centimètres et qui voletaient partout dans les airs en se cognant de temps à autre sur les murs roses vifs. Depuis sa sortie de Poudlard, 2 ans plus tôt, Daisy n'avait qu'une idée en tête, innover en matière de balais volants. Le dernier Luminos 3000 avait été une grande déception pour les passionnés de Quidditch. Après d'innombrables promesses de vitesse stupéfiante et de maniabilité inédite, le modèle mis en vente était bourré de fautes de fabrication et les ventes étaient retombées aussi vite qu'elles ne s'étaient envolées. Daisy, tout comme de nombreux autres jeunes sorciers ambitieux, rêvait de s'emparer du créneau. Elle avait toujours été fascinée par les lois si particulières qui s'appliquaient au vol de balais. Après avoir passé ses aspics avec brio, elle avait lu les 7 tomes du traité sur l'aérodynamique des véhicules magiques, et lorsqu'elle n'aidait pas sa mère à nourrir et à soigner leurs nombreux animaux, elle fabriquait des balais miniatures et tentait de trouver la nouvelle formule ou le nouveau matériau qui ferait la une de Ballet Magazine et qui révolutionnerait le monde du Quidditch. Pour l'instant, elle n'avait rien trouvé, mais elle ne désespérait pas. Son bureau était recouvert de parchemins remplis de formules compliquées et raturées, ses doigts étaient constellés de taches d'encre, mais cela ne l'empêchait pas de sourire tranquillement à sa mère, confortablement installée dans une coquille Saint-Jacques géante qui lévitait 50 cm au-dessus du sol et qui lui servait de fauteuil. Face à sa fille cadette, Vera se détendit immédiatement. Edgar lui causait du souci, mais heureusement, Daisy était une source inépuisable de bonheur et de fierté. « J'ai du courrier pour toi, » dit Vera. Elle lui tendit l'enveloppe bleue. Elle n'avait plus aucune envie de parler de Carla. « Je pense qu'il s'agit de Narcissa, » dit-elle. Le plumage du hibou qu'il a apporté était bien trop beau pour ne pas appartenir aux Malfoy. Et regarde, il y a un petit gnome dessiné sur l'enveloppe.
5: « Si, si !»
1: s'exclama Daisy en déchirant l'enveloppe avec enthousiasme.
5: « Oui, tu as raison, c'est bien elle. Vraiment, elle est incorrigible. Depuis des mois, elle ne m'adresse pas la parole à cause de cette histoire avec Andromeda, Et maintenant, elle m'écrit comme une fleur, comme si de rien n'était, comme s'il ne s'était rien passé.
2: À demain sur Côte Sud FM. Pour la suite de nos lectures d'été, vous pouvez nous retrouver sur sonorus.info pour plus de fanfiction en livre audio.
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1: Il est 14h.
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0: Bonjour à toi, auditeur, toi qui as les pieds dans le sable. Enfin, j'espère pour toi. Et si tu es au travail, je te souhaite bon courage. En tout cas, bienvenue sur Côte Sud FM. Aujourd'hui, nous allons parler d'un sujet qui intrigue, qui questionne, qui suscite parfois beaucoup d'idées reçues, les chakras. On entend souvent ce mot dans les domaines du yoga, de la méditation, du développement personnel ou encore des soins énergétiques. Mais au fond, qu'est-ce qu'un chakra? À quoi correspond-il? Faut-il y croire? Et quel lien peut-on faire avec les pratiques énergétiques aussi, comme le Reiki, entre autres, les diapasons, la sonothérapie, la naturopathie et tout ce qui va être médecine traditionnelle chinoise également? L'objectif de cette émission n'est pas de te convaincre, mais d'ouvrir une réflexion et de te proposer une autre manière d'observer notre équilibre intérieur. Et pour cela, j'aime bien connaître un petit peu l'histoire, les origines d'eux. Et Marie-Sophie nous a préparé une petite histoire.
1: Ok, merci Sandrine. Alors bonjour à tous, je vais essayer d'être brève, concise, parce que mes collègues ici ont tellement de choses à vous raconter. Alors chakra, ça vient d'un mot sanskrit très ancien qui signifie roue ou disque. Ça, je suis sûre que vous le savez. Mais ce que vous savez peut-être pas, c'est que à l'origine, c'était la roue du char. C'était pas du tout les roues qui tournent, semblerait-il, en tout cas, au niveau de nos corps ou de notre corps. Enfin bref, on va avancer un petit peu. En tout cas, la notion de chakra, c'est un concept spirituel, c'est clair. Mais c'est aussi quelque chose que nous pouvons ressentir. Ils ne sont pas visibles, à l'œil nu. Donc ces centres d'énergie ou ces centres de conscience, ce seraient donc comme des roues qui tournent à la surface de notre corps. Mais qu'est-ce que c'est exactement que les chakras et que nous raconte l'histoire? Alors, ça vient de l'hindouisme, donc du côté de l'Inde, hein, on est bien d'accord. Et ces chakras, dans les Védas, les premiers textes fondateurs de la tradition hindoue, ne désignaient pas du tout des centres énergétiques du corps. C'était vraiment la roue du char, le disque du soleil, ou un symbole de pouvoir ou de mouvement. Et il n'existait pas encore les sept chakras. Alors, ce que je vous dis là, encore une fois, comme je vous le dis toujours, c'est les sources que j'ai pu trouver, c'est l'état de mes connaissances, alors que tous les spécialistes me pardonnent toutes les approximations, n'est-ce pas? Je suis sûre que vous aurez le plaisir de les corriger dans le mail qui vous sera donné en fin d'émission, et on pourra transmettre, bien sûr, à nos auditeurs toutes vos corrections. Alors, avançons dans nos Védas, et arrivent les Upanishads, ou les Védantas, qui sont le dernier chapitre des Védas. Et là, simplement, on voit apparaître les notions de corps subtil, de prana et les nadis. Mais qu'est-ce que c'est que les nadis? Ce sont donc des circuits énergétiques et c'est grâce à eux que l'on va pouvoir mettre en évidence les chakras avec leurs couleurs, leurs fonctions psychologiques, etc., etc. Mais c'est surtout dans le tantra. Le tantra, on est entre 6e siècle après Jésus-Christ, 13e siècle. Et c'est vraiment là que dans les tantras, on va trouver la description de ces chakras en forme de lotus avec des nombres de pétales qui varient selon leur position au niveau du corps quand on parlera des chakras majeurs. À ce jour, des tantras, hein, donc il y a longtemps, il n'existait pas encore un seul modèle unique sur les chakras. D'ailleurs, il n'existe toujours pas en fait. Hein. Le yoga, à partir du 11e siècle, va nous parler de Hida, Pingala, Sushumna et va positionner les sept chakras majeurs sur Sushumna. Et à ce moment-là, les chakras majeurs vont correspondre au croisement de Sushumna et de Hida et Pingala. Et à chaque croisement de ces trois nadis principaux va se trouver un chakra majeur. Il faut savoir que les nadis, selon les traditions, on en a entre 88 000 et 72 000. Donc on peut chercher beaucoup de petits chakras mineurs dans notre corps. Il y en a des milliers et des milliers. Certains mineurs sont plus importants que d'autres et vont permettre au chakra majeur de fonctionner correctement. Alors, on va se rapprocher du monde moderne et arrive la théosophie avec, alors je vais essayer de vous dire son nom sans l'écorcher, Charles Webster Leadbeater et Annie Besant qui vont réintroduire les chakras. Leur objectif étant vraiment de fusionner toutes les grandes traditions spirituelles de l'humanité pour nous les donner accessibles dans une forme la plus unifiée possible. Et c'est eux qui vont créer cette notion moderne de nos chakras, avec les belles couleurs de l'arc-en-ciel qui se développent depuis le chakra racine jusqu'au chakra couronne. Ils vont en définir toutes les qualités psychologiques de chacun des pétales, etc. parce que les traditions anciennes nous montrent de très belles lettres dans tous ces pétales, mais pour nous, c'est un petit peu abscon et incompréhensible. Donc le XXe siècle va vraiment voir se développer avec le New Age toute cette notion moderne des chakras pour arriver à ce que l'on trouve aujourd'hui beaucoup dans tous nos livres de développement spirituel où on vous dit nettoyez vos chakras, faites-les bien propres, bien lumineux. Vous verrez comme ça va aller mieux sur le plan physique, mental et émotionnel. Voilà une rapide, très rapide histoire des chakras.
0: Eh bien, merci Marie-Sophie de tout ce regard historique. C'est impressionnant le nombre de chakras effectivement qu'on a. Donc, on est les 7 principaux qu'on a sur notre corps. Et c'est ceux-là qu'on va aborder par la suite. Mais je voudrais juste vous ramener sur les idées reçues sur les chakras avant de passer la parole à mes deux autres collègues qu'on n'a pas encore présentés. Donc, les idées reçues. Les chakras, c'est une religion. Non. Les chakras trouvent leur origine dans des traditions philosophiques et spirituelles de l'Inde. Donc, c'est ce que Marie-Sophie nous a expliqué. Mais ce n'est pas une religion. Il faut croire aux chakras. Bah, chacun est libre d'avoir son propre regard. Hein. On peut être curieux sans forcément adhérer à tout. Alors, soyez curieux. J'ai un chakra bloqué. Qui n'a jamais entendu ça ? C'est une expression très utilisée. En fait, moi, je préfère parler de déséquilibre ou d'une circulation moins harmonieuse, moins optimale. Il suffit d'ouvrir ses chakras pour aller mieux. Ça aussi, on l'entend. Les chakras ne sont pas des interrupteurs. Notre équilibre dépend de nombreux éléments comme notre hygiène de vie, notre sommeil, notre relation aux autres, notre gestion du stress, notre capacité à écouter nos besoins. Les chakras guérissent les maladies. Eh non! Les pratiques énergétiques ne remplacent pas la médecine. Elles peuvent accompagner certaines personnes dans une recherche de détente, d'apaisement et de reconnexion à toi, à soi, à toi aussi si tu veux. Donc voilà, globalement, c'est un peu les idées reçues qu'on a sur les chakras. Donc voilà que j'ai balayé devant la porte. Et on va donc attaquer le sujet des chakras. Muriel, je te laisse la main sur le premier chakra que tu veux discuter.
2: Bonjour les auditeurs. Alors concernant donc mon domaine, la naturopathie, c'est vrai qu'on s'intéresse aux chakras depuis toujours. Ça, on les nommait, mais Hippocrate en fait partait du principe qu'une force vitale organise notre corps et que cette énergie se concentre essentiellement dans nos glandes. Donc c'est un peu une façon de dire que le corps vibre en fait à différents niveaux, différents endroits. Concernant donc le premier des chakras, le chakra racine, on va le retrouver au niveau des surrénales. Il s'agit de deux petites glandes posées juste au-dessus de chaque rein qui produisent le cortisol, l'hormone du stress et de l'adrénaline. En termes d'aliments vedettes, parce que moi je vais faire le lien entre les glandes, les aliments, les plantes, les émotions. Voilà, et peut-être vous donner un petit mantra si on a le temps. Donc l'aliment vedette, ça va être en lien avec tous les légumes racines, les carottes, les betteraves, les paniers, radis noirs, tout ce qui va être nourri par la terre et qui va littéralement incarner l'ancrage. En termes de plantes, on va parler surtout des plantes qu'on appelle adaptogènes. Une qui est assez classique et connue, c'est le ginseng, qu'on appelle la racine de vie. Elle va soutenir cette énergie de base. Ensuite, je vais vous parler d'huile essentielle. On peut trouver le cèdre, par exemple, qui va recréer un sentiment d'appartenance chez les personnes qui peuvent se sentir isolées ou séparées des autres. Il va apaiser le besoin excessif de tout gérer seul et vous invite à se laisser porter par une communauté, une famille ou un groupe. En termes d'émotion, la sécurité et l'ancrage, à l'opposé de la peur et de l'insécurité. Et la mémoire va relier directement ce chakra à l'épuisement des surrénales causé par un stress permanent. Et comme mantra, on peut se répéter « Je suis en sécurité, je suis ancré ». Voilà concernant le chakra racine.
0: Waouh ! Alors Muriel a ramené quelques huiles essentielles avec elle hein, dans son sac. Et là, elle nous a fait passer celui qui est relié donc au chakra racine. Et franchement, j'avais l'impression de respirer de la terre.

0: Toi, Sébastien?
1: Mais bonjour mesdames et bonjour à tous les auditrices et toutes les, tous les auditeurs. Donc moi, en tant que sonothérapeute, en fait, j'ai associé le chakra racine, enfin mes recherches sur le chakra, sur les différentes notes donc, qui sont attribuées. Donc le chakra racine, on lui attribue la note du Do. Donc en fait, le chakra racine nous relie à la terre, à notre stabilité, à notre sentiment de sécurité. Musicalement, ce sont souvent des sons graves, les percussions profondes ou les vibrations des grands bols qui nous invitent en fait à ralentir et à revenir dans notre corps. Donc la musique devient alors un ancrage.
0: Ouais.
1: Donc c'est voilà, ça reste voilà tout ce qui est bien profond, voilà les gongs aussi, enfin voilà, c'est resté. Donc voilà pour le chakra racine.
0: Non mais je te rejoins, c'est vrai que les sons tout comme les odeurs comme les vibrations, comme moi j'utilise les diapasons qui donc va être, avoir une fréquence en fait en hertz pour ce chakra, ça va permettre ce fameux ancrage. Alors il y a beaucoup de gens qui disent oh, je manque d'ancrage, je me sens pas stable sur mes pieds et tout ça. Et c'est vrai qu'en soi énergétique, en tout cas, on travaille là-dessus et avec les sons aussi, ça aide, les odeurs aussi. Mmh. Et j'imagine que toi aussi, Marie-Sophie, tu travailles sur ce chakra avec. Du coup,
2: alors en Qigong et en énergétrie traditionnelle chinoise, pas du tout.
0: D'accord, ok.
2: Pas du tout, on ne considère pas les chakras, comme dit Bobby Lapointe, on les ignore.
0: Ok.
2: Par contre, l'expérience du chakra racine, en tout cas de Muladhara, on peut la ressentir en imaginant son animal qui se trouve à l'intérieur de ce lotus à quatre pétales, qui est un éléphant à sept trompes. Et cet éléphant à cette trompe, il est le gardien de notre mémoire et il est aussi en lien avec notre plus haute spiritualité. Donc ce chakra racine que souvent on a tendance à dénigrer en disant « Oh là là, qu'est-ce qui se passe là-dedans dans ce magma infâme ?» En fait, il est le gardien de notre mémoire et il possède une force, la force d'un éléphant à sept trompes. Imaginez seulement la puissance et la force d'un éléphant à sept trompes, quoi. Quand même, c'est pas rien.
1: Déjà une seule, c'est énorme.
0: Ouais, stabilité.
2: C'est énorme.
0: Va bouger un éléphant, toi.
3: Tu m'étonnes.
2: Donc c'est vraiment l'éléphant, vous savez, c'est aussi cet animal très sage qui se souvient du cimetière des éléphants, qui se souvient de ses trajets dans l'immensité du désert, etc. Donc il a aussi ce lien avec notre karma et nous ouvre quand il est bien positionné et qu'on arrive à descendre vraiment dans ces racines-là, comme les racines de l'arbre. Plus les racines de l'arbre sont belles, profondes, et plus la verdure en haut de l'arbre, la canopée, va s'ouvrir vers le soleil. Donc allez-y dans vos chakras racines, dans Muladhara, et n'ayez pas peur. Et en Qigong et en énergétique chinoise, on travaillera l'ancrage un petit peu différemment par l'ouverture d'autres centres qui peuvent, certains diront oui, moi je connecte ça, à cette tradition, c'est toujours délicat. Et voilà, donc je ne ferai pas de connexion et de raccourcis en ce sens-là.
1: Le jardinage est excellent pour travailler.
0: Eh bien, on va continuer notre montée. Nous allons passer donc au chakra sacré. Muriel.
3: Alors le chakra sacré va donc en naturopathie, on va le situer au niveau des glandes, des gonades, donc les glandes sexuelles, donc les ovaires chez les femmes, les testicules chez les hommes, qui sont situés dans le bas ventre. Un aliment vedette, on va être sur des choses qui sont orangées, donc la pêche, l'orange, des fruits qui vont être juteux, sucrés, symbole du plaisir et symbole de la douceur. Un huile essentielle, on va être sur le ylang-ylang.
0: Ah, ça sent bon ça.
1: Très bon.
3: Pour le coup, je l'ai oublié en plus. Je l'ai, mais je l'ai oublié. Je suis désolée.
0: Quand je fais des massages, je propose l'huile ylang-ylang aussi.
3: Mais c'est super. En plus, elle reconnecte à l'enfant intérieur et au féminin sacré. On va être sur des façons pures et simples pour ressentir avec le cœur. Elle va aider à libérer des émotions enfouies, comme la colère, la tristesse. Elle va restaurer la capacité à ressentir la joie sans culpabilité. En termes d'émotions, on va être sur la joie, le plaisir, la créativité, à l'opposé de la tristesse et du blocage émotionnel, et aussi de la coupure avec l'enfant intérieur. Le mantra, on peut aussi utiliser des sons comme « vam » pour aider. Donc ça peut être tout simplement ça, si on n'a pas envie de faire des phrases longues à la répétition. Donc voilà concernant le plexus.
0: Le sacré.
3: Le sacré, excusez-moi.
0: Donc pour rebondir dessus, j'y associerai donc la couleur orange. Donc l'emplacement symbolique, comme l'a dit Muriel, c'est le bas du ventre, le bassin, les thèmes associés, les émotions, la créativité,

0: le plaisir, la relation aux autres, la capacité à accueillir les changements. Et la petite question associée, est-ce que je m'autorise à ressentir, créer et profiter de la vie ? Sébastien ?
1: Je profite de la vie. Alors pour le chakra sacré, donc lui, on lui attribue la note durée, un beau ré. Donc le chakra sacré, donc est le centre de la créativité, comme on a dit, des émotions et du plaisir. Alors les mélodies fluides, les rythmes qui donnent envie de bouger ou les sons évoquant l'eau peuvent réveiller donc cette énergie. La musique nous aide alors à retrouver notre spontanéité et notre capacité à ressentir.
0: Oui, c'est top. Il y a une musique, là je ne l'ai pas, mais sur YouTube, la danse des sept chakras. Elle est super. Justement, elle passe par toutes les...
2: Moi, je te propose, si tu ne l'as pas, de la danser quand on voit danser.
0: c'est la musique qui, est juste, qui nous amène, en fait, au fur et à mesure, à monter dans les chakras.
1: Ouais,
0: voilà, elle est super. Je vous invite, alors c'est un peu long, hein, mais je vous y invite à l'écouter. On passe...
1: Au plexus,
0: Marie-Sophie, à moins que tu veux nous préciser
3: quelque
0: chose. Oui,
3: moi je veux bien vous dire un tout petit mot quand même sur ce deuxième chakra tout petit.
2: On est curieux, après l'éléphant, qu'est-ce qui se passe ?
3: Mais oui, sur ce deuxième chakra, c'est très intéressant dans la notion du plaisir sain, bien évidemment, tirer plaisir de notre corps, de le ressentir vivant. Ça, c'est vraiment une expérience qu'on peut ressentir effectivement dans le Qigong, dans cette expérience-là. Et c'est un chakra pair. Tous les chakras pairs nous ouvrent la porte vers de meilleures acceptations de nous-mêmes. Donc, à travers cette sensualité, à travers la vie du corps, allez-y à fond, respirez.
0: Top, bravo, merci. Allez, on bondit sur le troisième chakra, qui sera le chakra du plexus solaire. Ouf. Alors, je te laisse nous en dire un peu plus.
2: Alors, concernant donc, le chakra du plexus solaire, on va être sur la glande, le pancréas. Alors, le pancréas, je ne sais pas si tout le monde le sait, c'est un organe qui est situé donc, derrière l'estomac, qui va réguler à la fois la digestion et le taux de sucre dans le sang. Concernant donc, l'aliment vedette, on va être sur l'artichaut, qui va venir soutenir le foie et la vésicule biliaire. On peut aussi utiliser le citron, qui est à la fois digestif et énergisant. Les plantes, une plante qu'on a tous dans nos jardins quasiment, on va utiliser le romarin, parce qu'il y a des propriétés qu'on appelle cholérétiques qui vont stimuler la sécrétion de bile, et c'est un stimulant général. Alors, petite parenthèse, avec ces chaleurs, ce qui est très intéressant quand on veut faire un nettoyage en douceur, on va mettre du romarin qu'on va faire infuser, on va laisser refroidir, on va additionner après de jus de pamplemousse, et puis vous mettez tout ça au frais, et c'est très intéressant. Et c'est très rafraîchissant, surtout.
0: Ça ne doit pas être mauvais, ouais.
2: Non, c'est sympa. Ouais. Un huile essentielle, donc le basilic. Le basilic, c'est...
0: Que des plantes d'été.
2: Oui, c'est des plantes... Enfin, le basilic, il va vraiment travailler sur le côté un peu spasmodique. Il va être intéressant dans ce sens-là. Et en plus, ce qu'on ne sait pas forcément, c'est qu'il va aussi favoriser la concentration. En termes d'émotion, on est sur la confiance en soi, la volonté, à l'opposé donc du stress et du manque. Et la mémoire précisera que ce chakra, s'il est déficitaire, réduit nos ambitions et notre élan de vie.
0: Ça marche.
2: Et en termes de mantra, on peut utiliser tout simplement Ram.
0: Bah oui.
2: Le chanter, je ne sais pas quand vous avez envie.
0: Donc la couleur associée au plexus solaire, c'est le jaune. Confiance en soi, estime personnelle, volonté, affirmation de soi, capacité à prendre sa place. Et est-ce que j'ose être moi-même et avancer avec confiance ? Sébastien, tu as une note ?
1: J'ai une note pour le plexus solaire, donc c'est le Mi. Donc le plexus solaire est associé à la confiance en soi et notre puissance personnelle. Donc certaines musiques nous donnent de l'élan, du courage et l'envie d'avancer. On le ressent parfois physiquement. Une chanson peut nous redonner de l'énergie ou nous reconnecter à notre force intérieure.
0: Très bien. Marie-Sophie, un tout petit mot rapide ?
3: Ouais, le plexus solaire, quand même, c'est un centre qui est commun à tellement de traditions. Il s'y passe tellement de choses dans cet espace. Notre ego, parfois un petit peu agressif, ou notre ego bien dimensionné, qui nous permet de nous positionner dans la vie. Beaucoup d'espace à explorer à travers cette zone. Et en Qigong et en énergétique chinoise, c'est un palais à cet endroit-là, donc un palais immense. Et c'est par l'intermédiaire de ce palais qu'on va régir l'ensemble de nos organes, équilibrer nos émotions et équilibrer notre physiologie à travers des sécrétions tout autant hormonales que lumineuse, si j'ose dire, avec des gros guillemets, de ce qui vient alimenter Chouchoumna.
0: Super, merci beaucoup.
1: Merci.
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1: Nous venons d'écouter Florent Pagny, Savoir aimer, qui va nous faire une excellente transition avec le prochain chakra. Donc c'est l'expression du chakra du cœur, l'amour, le don de soi, donner sans attendre quoi que ce soit en retour. Le chakra du cœur, c'est la couleur associée, ça va être le vert, des fois le rose. En lithothérapie, on utilise ces deux pierres. Emplacement symbolique au centre de la poitrine, bien sûr. Et les thèmes associés, ça va être l'amour, la compassion, le pardon, la gratitude, l'équilibre entre donner et recevoir. Si on y associe une question, c'est « Est-ce que je prends soin de moi ?» avec autant de bienveillance que je prends soin des autres. Muriel, ton point de vue naturopathe ?
2: Donc nous, on va être du coup pour le chakra du cœur sur la glande le thymus, qu'on ne connaît pas forcément, que c'est une glande qui est tendance un petit peu à se réduire après 25 ans. Cette petite glande est située donc juste derrière le sternum, en haut du thorax. Elle est essentielle à notre immunité. Un aliment vedette, on va être sur la banane, parce que c'est un aliment qui est riche en potassium. Et en fait, le potassium va soutenir la régularité du rythme cardiaque, puisqu'on est sur le chakra du cœur. En termes de plantes, très souvent, moi, je vais conseiller l'aubépine, par exemple, pour les personnes qui ont un peu trop de speed, où le cœur s'emballe facilement. Et l'aubépine va apporter un peu ce calme, cette régularité. Donc, c'est pour ça aussi qu'elle est appelée la plante du cœur. Dans la mémoire, elle est reconnue pour renforcer donc, le débit sanguin et le rythme des contractions cardiaques. Côté huile essentielle, on va être sur la rose.
1: Oh, ça sent bon, la rose.
2: C'est l'huile essentielle de l'amour. C'est l'amour absolu, la rose. Dès lors que le cœur est fermé ou blessé, on va s'ouvrir avec la rose à la compassion, à la tendresse. En termes d'émotion, on va être sur l'amour, l'ouverture, donc l'opposé du cœur fermé. Et le mantra, on peut très bien vous dire, en ressentant cette huile aussi, « Je donne et je reçois l'amour librement, mon cœur est ouvert ».
1: Ça sent trop bon. Là, on a eu droit à l'huile essentielle de rose. C'est dommage que les odeurs ne passent pas à la radio parce qu'on vous aurait fait profiter. Hein. Que les odeurs qui sentent bon, bien sûr. Sébastien ?
3: Alors, pour le chakra du cœur, donc lui, on lui associe le fa. Alors, le chakra du cœur est souvent celui qui réagit le plus fortement à la musique, en fait. Donc, qui n'a jamais été touché ou ému par une chanson. Les harmonies douces, les voix sincères et les mélodies inspirantes ouvre l'espace du cœur et favorise la compassion, l'amour et la connexion aux autres devant les belles voix.
1: Oh, c'est poétique. Voyageons. Ouais, on a le poète. Moi, j'adore. Marie-Sophie, un petit mot ?
4: Oui, alors le chakra, vous l'avez entendu, hein, c'est l'ouverture du cœur dont on parle si souvent. Mais en fait, on va retenir que c'est une notion de service. Et plus on est au service de soi-même et des autres, plus ce chakra du cœur va, avec des guillemets, s'ouvrir, c'est-à-dire rayonner l'énergie qu'il doit. Une bonne question pour le chakra du cœur, c'est est-ce que ce que je suis en train de faire, de dire ou de penser, est-ce que cela me rend plus aimant, plus ouvert ou plus paisible ? Ce sont des questions qu'on peut se poser à chaque instant de notre vie, surtout dans ce monde où en fait on s'aperçoit que la notion de service, la notion de bienveillance a tendance à se perdre. Donc c'est une bonne question à se reposer à chaque instant pour essayer de se repositionner nous-mêmes sur ce qui fait nos valeurs profondes en tant qu'être humain sur cette terre.
1: Oui, c'est joli tout ça.
3: Très beau.
1: On va tranquillement remonter notre course. Nous allons parler du chakra de la gorge, du coup. Ça y est, on monte. La couleur associée est le bleu clair. Donc, l'emplacement symbolique, c'est la gorge. Et les thèmes associés vont être la communication, l'expression de soi, l'authenticité, la capacité à dire ce que l'on ressent. En lithothérapie, l'aigle marine et les pierres bleues dans tous les... qu'on a, peuvent aider justement à faire mieux fonctionner du coup ce chakra. Muriel ?
2: Alors nous, on va se situer au niveau de la thyroïde, donc la glande thyroïde qui est une glande en forme de papillon qui est située à la base du cou et qui va réguler tout notre métabolisme. Un aliment vedette, bien sûr, tout ce qui va être riche en iode, c'est ce qui va venir nourrir la thyroïde. La thyroïde, en fait, en a besoin littéralement pour fonctionner. En termes de plantes, je vais vous proposer une plante qu'on n'a pas forcément l'habitude de sentir. Il s'agit de l'aneth. En cure fraîche, ça peut être intéressant. Et elle est recommandée aussi pour la thyroïde. Côté huile essentielle, ça peut aussi être du laurier noble, mais aussi l'aneth, que celui que je vous fais passer en ce moment, qui n'est pas forcément très connu.
1: Ça a une odeur légèrement anisée, en fait, l'aneth.
2: Voilà. Ouais. Au niveau émotion, on va donc sur l'expression, la vérité, à l'opposé des non-dits, des secrets, des mensonges qui bloquent la parole. Et en mantra, je pourrais vous proposer, j'exprime ma vérité avec calme, authenticité et bienveillance.
1: Merci Muriel.
2: Avec plaisir.
3: Alors concernant le chakra de la gorge, donc, on lui associe la note du sol. Donc la gorge est le chakra de l'expression et de la communication. Le chant est un merveilleux outil pour l'activer. Lorsque nous chantons, fredonnons ou faisons vibrer notre voix, nous libérons des émotions et nous retrouvons une forme d'authenticité dans notre manière de nous exprimer. Donc les filles, si vous êtes prêtes pour un karaoké, ça va faire fonctionner notre chakra de la gorge.
2: On utilise le mantra
1: Aum.
2: Non, pas le Aum.
1: Ah oui, c'est après le Aum.
2: Aum.
3: Voilà.
1: Aum. Non, c'est top. On va tous chanter des mantras après.
3: C'est ça.
2: C'est un chef d'orchestre, Sébastien.
1: Ouais. Marie-Sophie, tu as quelque chose à nous dire?
4: Oui, je voulais vous dire, on a oublié de vous donner les petits noms quand même.
1: Ah,
4: juste
1: oui.
4: Le petit nom du chakra du cœur, parce que le chakra du cœur est si important. Il s'appelle Anahata. Et alors, quand même, dans l'énergétique chinoise, c'est le Bouddha Chenrezig qui incarne la compassion et qui sera lié à Anahata. Le cinquième chakra dont on parle, c'est Vishuddha. Il a 16 pétales et il va nous demander beaucoup de rigueur, beaucoup, beaucoup de rigueur. Et en énergétique chinoise, il est à la racine du mental, ce mental qui nous ment monumentalement. Donc attention à l'impeccabilité de nos paroles, si vous vous souvenez, les accords Toltec qui ont été évoqués sur le mois précédent. Voilà, sinon il est lié directement en tant que racine du mental à la qualité hormonale de notre cerveau et renforce les télomères. Donc on pourrait peut-être ajouter tout ce qui vient renforcer les télomères avec les plantes et l'astragale par exemple ou d'autres plantes importantes pour cet aspect-là.
2: Alors les télomères, pour ceux qui ne connaissent pas, c'est les petits bouts des chromosomes.
4: Et si on veut faire un lien avec l'ésotérisme chrétien, on parlera du verbe qui s'est fait chair.
1: Ouh. Attention, hein, tenez-vous bien, on a une...
3: C'est une émission complète.
1: Une émission complète. Non, c'est top. Donc voilà, n'ayez pas peur d'exprimer ce que vous avez sur le cœur. En tout cas, la gorge, elle est là pour ça.
2: Ouais, on parle, sinon ça fait des blocages.
1: Voilà, ne la bloquez pas, communiquez, exprimez, soyez authentique. Et en fait, c'est un chakra qui tournera de manière optimale pour vous. Petite question par rapport justement les questions associées par rapport à ce chakra. Je vous l'ai pas dit tout à l'heure. Donc, est-ce que j'ose exprimer ma vérité avec respect? Et on rejoint un petit peu les accords toltèques, hein, finalement, que ta parole soit impeccable.
4: Oui, exactement. Et dans le plan de l'énergie, je voudrais ajouter que toute parole prononcée va laisser une trace. Donc encore une fois, l'accord Toltec qui nous demande autant que possible une parole impeccable a quand même un vrai support dans le plan de l'énergie et ce que l'on dit laisse des traces, les paroles blessantes laissent des traces, mais les paroles bienveillantes en laissent aussi de merveilleuses traces pour tout un chacun.
3: Chaque mot a une énergie, c'est ça, tout à fait, c'est très important.
1: Je ne sais pas vous comment vous ressentez les chakras. Mais moi, par exemple, quand je suis en soins énergétiques, quand je sens qu'il y a un chakra qui va être qui tourne pas de façon optimale, hein, si je puis dire, je vais me mettre à tanguer en fait. C'est assez marrant parce que je suis à côté de la personne et d'un seul coup, j'ai allé de gauche à droite, enfin comme si j'étais sur un bateau. Vraiment, ouais, c'est une sensation qui est assez. Et à ce moment-là, oui, je sais que voilà, il tourne pas de façon optimale. Donc après, ben on joue sur l'énergétique. Sébastien, toi, est-ce que tu ressens les choses comme ça ou différemment? Parce que je sais que chacun, nous sommes différents.
3: Voilà, oui. Non, non, pour moi, ça va être plus sur la personne que je vais ressentir le déséquilibre sur le suivant ou même avant se placer instinctivement. Donc, mais après, sur moi, non, pour l'instant, j'ai pas de assez ouais. Ressenti. Ça peut être, voilà, je me concentre plus sur la personne.
1: Oui, oui, non, mais... Ça marche. Et savez-vous aussi qu'ils avaient des sens de rotation et que le racine ne tourne pas dans le même sens que le sacré et que le plexus solaire tournait dans le même sens que le racine? C'est 1 sur 2, exactement. 1 sur 2 tourne dans les sens des aiguilles d'une montre et 1 sur 2 tourne dans le sens inverse des aiguilles d'une montre. Ça, pour tous ceux qui ont un pendule, peuvent le vérifier d'eux-mêmes. Tout comme la polarité qu'on a du côté gauche, du côté droit, ou en général, hein, c'est en général, il y a toujours des exceptions, hein, où effectivement la main droite, ça va tourner dans un sens et la main gauche dans l'autre. Donc, et tout ça, ce sont voilà les chakras qui nous font tourner la tête. Donc voilà. Est-ce qu'on continue tranquillement à monter?
2: Allez, on y va.
1: Allez, le troisième œil, Ajna. Ah, alors là, qu'est-ce qu'on en a entendu sur le troisième œil?
2: Ajna, donc c'est notre glande d'hypophyse, qui est une minuscule glande qui est au centre du cerveau. Et souvent, on la surnomme le chef d'orchestre car elle pilote toutes les autres glandes hormonales. Donc, un aliment vedette, on va être plutôt sur la myrtille. Pourquoi la myrtille? Parce qu'elle est riche en antioxydants et elle est très réputée pour sa bonne vue. Alors, pour la petite blague, on n'a jamais vu des oiseaux qui étaient aveugles. Ça, ils sont toujours en train de picorer des petits fruits noirs, des petits fruits rouge foncé. Et c'est un petit clin d'œil au troisième œil. En plante, on va être aussi sur un autre basilic qui va être le basilic sacré. Ça peut être, bien sûr, il y en a d'autres, mais on peut utiliser celui-ci. Il vient harmoniser l'esprit du conscient et l'inconscient. Alors, je me fais gronder, je ne suis pas assez près du micro, je suis désolée, je me rapproche. Donc, je parlais de la myrtille, riche en antioxydants, réputée pour la bonne vue, qui est donc un joli clin d'œil au troisième œil. En plante, donc le basilic sacré, le tulsi, qui n'est pas forcément quelque chose qu'on va proposer tout le temps, mais moi je l'aime bien. Et donc il va nous aider à harmoniser l'esprit conscient et l'inconscient. Il va aider à traverser les blessures émotionnelles profondes. Il va faciliter l'intégration spirituelle. On peut l'appliquer directement au niveau du troisième œil ou aussi sur les tempes. On peut aussi utiliser la nette pour compléter le côté clarté mentale. C'est le même végétal qui peut être utilisé pour la thyroïde, mais là, il est employé pour une autre fonction. Et en mantra, moi, je vous proposerai, je fais confiance à mon intuition et je vois les choses avec clarté.
1: Merci. Est-ce que j'écoute mon intuition tout en gardant mon discernement? Allez, au niveau sonothérapie, qu'as-tu à nous dire?
3: Alors, au niveau sonothérapie, on associe donc la note du « la » au troisième œil. Donc, le troisième œil est lié à l'intuition, à la perception intérieure. Certaines musiques méditatives nous invitent à fermer les yeux et à voyager dans notre monde intérieur. Elles favorisent l'imagination, l'inspiration et une écoute plus subtile de nous-mêmes. Et dans les voyages sonores que je propose, j'aime bien que les personnes en fait, partagent leur voyage intérieur et c'est toujours très intéressant de leur récit.
1: Si vous aimez les pierres, prenez une pierre, ça s'appelle la Shiva Lingan. Placez-la sur l'emplacement du troisième œil qui donc est entre les sourcils et essayez de ressentir ce que ça fait.
2: Ça pulse.
1: Ça peut amener des petits picotements, des chatouilles, tout ça. C'est assez original. Et puis moi, j'ai beaucoup de gens qui me disent, mais je crois que j'ai mon troisième œil qui est bloqué aussi, hein, oui. L'intuition, tout ça. Mais c'est parce que vous êtes trop accroché à votre mental. Donc, libérez votre mental, hein, laissez-le faire sa vie. Et vous, rapprochez-vous de votre troisième œil.
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1: Alors voici, c'était donc Bad Liar de Imagine Dragon. Alors pourquoi Bad Liar ? Parce que je trouve qu'il faisait le pont entre le chakra sacré et le chakra de la gorge. Donc les émotions retenues au niveau du ventre qui remontent et qui veulent sortir par la parole. Et le titre le dit bien, I'm a Bad Liar. Il n'arrive plus à cacher ce qu'il ressent.
2: Eh ben, j'espère que vous avez apprécié cette musique et cette chanson qui est vraiment très, très belle et très douce. Très bien, allez, on va attaquer...
3: Un petit complément.
2: Ah oui, pardon, excuse-moi.
3: Son petit nom, c'est Ajna Chakra qui régit l'intuition et qui nous fait sortir de la dualité. Ça y est, tout n'est plus bien ni mal, mais il existe toute une gamme de palettes entre le blanc et le noir. Chouette alors. Et son mantra, c'est le Om que vous connaissez tous. N'hésitez pas à le répéter et à le laisser résonner. D'abord dans le troisième œil et ensuite à le laisser circuler ce son si beau, le son originel, dans chacune des cellules de votre corps pour venir les réjuvener. Mais oui, c'est le début de la jeunesse et allez-y, laissez circuler Om à l'intérieur de vous. Et on ne le prononce pas forcément Om, on va dire Ah, Om. Et laissez bien résonner ces trois syllabes à l'intérieur. C'est une belle expérience. Allez-y à fond pour que ce beau chakra solilunaire, Ajna Chandra, puisse peut-être non pas s'ouvrir, mais respirer un peu mieux et laisser ses spirales se dérouler dans tous les sens.
2: Et puis moi aussi j'ai oublié un truc, c'est d'associer sa couleur, c'est l'indigo. Voilà.
4: Très belle couleur.
2: N'est-ce pas ? On a fait le tour pour ce chakra-là ?
3: Eh oui, ça
2: y
3: est.
2: On attaque le dernier.
3: Enfin, en même temps, il y a des romans à vous raconter. Hein, donc,
2: oui, voilà. On a essayé de résumer au mieux.
1: Et puis, on dit dernier, mais en vrai, il y en a encore plein. Bon, on va s'en tenir à ça déjà. Ça meuble bien, déjà. Bonne émission.
2: Donc, le dernier qu'on va aborder aujourd'hui, ça sera le chakra couronne ou coronal. Son petit nom, c'est le Sahasrara.
3: Sahasrara.
2: J'ai vraiment un problème avec la langue indienne. La couleur associée, ça va être le violet ou le blanc. Il se situe au sommet du crâne. Moi, je dis souvent, c'est ce qui nous relie à l'univers. Et donc, les thèmes associés seront la spiritualité, la connexion, le sens de la vie, l'ouverture. La petite question qui va avec, c'est qu'est-ce qui donne du sens à mon existence ? Et toi, Muriel ?
1: Alors, nous, on va retrouver donc ce chakra couronne au niveau de l'épiphyse ou de la glande pinéale. Donc, il s'agit d'une glande de la taille d'un petit pois et qui est au centre du cerveau. Et elle va sécréter la mélatonine, notre hormone du sommeil. Un aliment vedette, donc on va retrouver tous les fruits et tout ce qui va être violet et bleu. Donc, on va retrouver la myrtille, le mûre, le raisin noir, tout ce qui va être riche en antioxydants et tout ce qui va être donc lié à la couleur de ce chakra. Dans les plantes, on va avoir le ginkgo biloba. Lui, il va être réputé pour la microcirculation cérébrale et pour la mémoire. Côté huile essentielle, on va être avec le romarin qui, lui, vient un petit peu nous réveiller au niveau de la mémoire également. Il aide à développer une connaissance plus vaste que le seul mental et il va faciliter les transitions. Et on peut utiliser, alors là, on va être sur le côté un peu spirituel, on va être sur l'encens, là je suis en train de faire circuler à mes collègues, pour l'élévation. Il va révéler les mensonges, les tromperies, libérer les basses vibrations et aider à se reconnecter à une forme de sagesse intérieure. Au niveau des émotions, on est clairement sur la reliance, le sens, l'élévation spirituelle, à l'opposé d'un sentiment de déconnexion ou d'abandon. Et en mantra, je vous propose, au-delà du Om que nous a cité Marie-Sophie, je vous présente cette phrase-là. Je suis relié à plus grand que moi, je m'ouvre à la sagesse et à la lumière.
2: Oh, merci. Sébastien ?
4: Alors, pour le chakra couronne, donc lui, on lui attribue la note du si. Donc, le chakra couronne représente notre ouverture à plus grand que nous. Dans certains voyages sonores, les participants décrivent une sensation d'espace, de paix ou d'unité. Et la musique devient alors une porte vers le silence intérieur et la contemplation. Et à ce moment-là, le champ des possibles est infini.
2: Oui, merci. Marie-Sophie,
3: oui,
2: un petit mot ?
3: Un petit mot, c'est penser simplement que ce chakra nous relie à la Lune, aux étoiles, à l'univers et à toutes les planètes et peut-être à nos origines, de là où l'on vient. dans le cosmos, dans le centre de l'univers, là où pour le Qigong réside ce qu'on appellera le Renyuan Ling Qi, donc le Qi originel. Et plus on est relâché à l'intérieur de notre corps, plus la respiration circule dans Shushumna, qui souvent est en déficit d'énergie, plus on va pouvoir peu à peu, avec cette pratique respiratoire très simple, dans un grand relâchement, venir ouvrir notre perception des étoiles, de la lune, du cosmos et de l'univers. Sur la terre et sous le ciel, nous disent les taoïstes, c'est là que nous sommes, donc entre la terre et le ciel. Et ils disaient le terre et la ciel, et l'humain est venu entre les deux pour relier la terre aux étoiles.
2: Ouh, là aussi il y a de la poésie.
4: Très poétique.
2: Hein. Donc comme vous avez compris, chaque chakra est associé symboliquement à différentes dimensions de notre être, notre sécurité et notre ancrage, nos émotions et notre créativité, notre confiance en nous, notre capacité à aimer, notre expression, notre intuition et notre recherche de sens. Les chakras ne sont pas des organes que l'on peut observer physiquement, ils représentent plutôt une manière symbolique de comprendre les liens entre notre corps, nos émotions, nos pensées et notre équilibre intérieur. Une question intéressante pourrait être, et si les chakras étaient simplement une carte pour mieux apprendre à se connaître ? Car finalement, notre corps nous parle déjà. Notre langage nous montre déjà ce lien entre nos émotions et nos sensations corporelles. Et les chakras proposent une grille de lecture supplémentaire pour observer ces liens. Dans votre quotidien, comment ça s'exprime ? Est-ce que ça vous arrive de faire un petit recentrage du cœur, poser les mains sur le cœur ?
1: Alors, j'ai envie de dire, le cœur, ça peut, mais c'est surtout l'ancrage, parce que très souvent, c'est vrai qu'on est un peu à côté de la plaque, et si, dès qu'on sent un petit peu que ça ne va pas, qu'on part un peu dans tous les sens, c'est tout de suite synonyme, du moins me concernant, d'un manque d'ancrage. Dès c'est que ça. Je m'éparpille un peu, je sais qu'il faut que je revienne à me recentrer complètement.
2: Oui. Il y a souvent cette... on dit naturellement, j'ai les jambes coupées, par exemple. Ou j'ai le cœur lourd. Donc, la gorge nouée. Une boule au ventre.
1: C'est très parlant. Si on est capable de s'écouter,
2: c'est exactement. Tout à fait ça. Et c'est souvent lié donc, à nos chakras. En tout cas, c'est nos portes d'entrée pour corriger ce déséquilibre.
4: Exactement. Et tout ça, et en sonothérapie, en fait, c'est pas seulement une question de notes ou de fréquences. C'est que la musique agit aussi par les émotions qu'elle fait naître, les souvenirs qu'elle éveille et les états de conscience qu'elle nous permet d'explorer. Donc, chaque personne vivra donc les vibrations à sa manière, selon sa sensibilité, son histoire et son état du moment. Donc, écoutons de la musique.
2: Oh oui, non, mais je suis d'accord. En fait, d'accord. On doit vivre avec cette musique.
4: Complètement.
2: C'est essentiel. C'est super. Et toi, dans ta pratique ?
3: Alors, dans ma pratique, pour moi, c'est plutôt me souvenir que les chakras sont des convertisseurs d'énergie et vont permettre de convertir la lumière en incarnation dans ce monde. Chaque pétale de chaque chakra étant le porteur d'un élément karmique. Donc, plus on leur permet de se purifier, ne serait-ce qu'avec des pratiques de souffle issues du yoga, par exemple. Pour tous les pratiquants de yoga, vous avez de nombreux profs ici. Et vous pourrez peut-être expérimenter à travers certaines pratiques respiratoires ce nettoyage ou cette activation ou remise en harmonie de certains de nos chakras qui parfois sont un peu disharmonieux ou mal dynamisés. Enfin bref, peu importe, toutes sortes de troubles. Donc c'est vrai que c'est une vibration fondamentale et ça peut nous aider vraiment dans notre vie quotidienne. Donc la respiration, et je reviens encore une fois au relâchement corporel, pour permettre à cette respiration, cette circulation de l'énergie dans nos nadis, dans toutes nos cellules, de pouvoir s'activer et ainsi donner plus de lumière à l'ensemble de nos organes, y compris les chakras, mais tous les organes aussi qu'a cité derrière notre ami naturopathe, pour donner le support de chacune des glandes qui est située en arrière-plan du fonctionnement de nos chakras.
2: Super, au top. Très bien. Écoutez, j'espère qu'on a pu éclaircir un petit peu votre lanterne sur ce plan. Et surtout, si vous avez des questions, n'hésitez pas à nous contacter sur fréquenceestimetoi90.3@gmail.com. Ça sera avec grand plaisir qu'on essaiera de répondre à vos questions ou en tout cas, on ira se renseigner pour vous répondre au plus juste. Et on va annoncer nos petites dates qui arrivent pour nous. Vous pouvez nous retrouver sur différents endroits. Muriel et moi-même, tous les mercredis, on est au camping de Saint-Sevé pour vous proposer du bien-être ou même du coup de vous
1: faire découvrir un petit peu
2: de vous faire découvrir ce qu'on fait tout simplement. Exactement.
1: Du bien-être pendant les vacances.
2: Le camping est ouvert à tous. Hein. Il n'y a pas que les résidents qui ont le droit. Vous qui êtes à l'extérieur, n'hésitez pas à venir nous voir.
1: C'est le mercredi soir.
2: C'est le mercredi soir à partir de 18h30. Sébastien, quelques dates ?
4: Quelques dates, oui. Alors, le samedi 19 septembre, il y a le salon Parenthèse Bien-être chez Café Terra qui est organisé. Donc, c'est de 10h à 18h. L'entrée est gratuite. Il y aura 10 thérapeutes créateurs locaux qui seront présents pour une belle journée. Ensuite, nous avons donc du 7 au 13 septembre une Osta Detox présentée par Laurence. C'est en ligne, c'est 147 euros. Et puis, pour moi, c'est tout.
2: C'est tout. Alors, on rappelle aussi que le 19 septembre, c'est la fête de Côte Sud FM, qui auront le plaisir aussi de vous recevoir à Seignos. Hein, voilà, on vous en reparlera sur d'autres émissions. Vous inquiétez pas, on vous oublie pas. Marie-Sophie, tu as des dates ou pas ?
3: Moi, pour ma part, vous me retrouverez au Forum des associations de Cap-Breton le samedi 5 septembre avec l'association Sport Santé Terre et Océan pour les pratiques de Qigong et de Tai Chi.
2: Top ! Et du coup, prochaine émission le 10 septembre à la rentrée. Moi, en attendant, je vous souhaite de très bonnes vacances. Merci Sébastien, merci Marie-Sophie,
3: merci
2: Muriel. Et profitez un max, reposez-vous et faites-vous plaisir.
4: Écoutez,
1: merci à tous. Passez de belles vacances et un bel été. Au plaisir de vous retrouver.

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1: Il est 16h.
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1: Bonjour les amis, oui, rendez-vous pour cette session 4 News de l'été. Oui, le mois de juillet et le mois d'août, c'est des sessions d'été parce que vous savez qu'il ne sort pas ou très peu de nouveautés qui est l'ADN de cette émission 4 News des 4 sur Rebif. Et bien quand même, on se retrouve tout de cet été pour parler notamment aujourd'hui de rééditions, ce que l'on peut considérer comme des nouveautés, des rééditions en vinyle et notamment sur le label Kraft. Et nous avons démarré avec l'album de notre ami Thelonious Monk, Thelonious Alone in San Francisco, qui était sorti en 1959 sur le label Riverside. C'était un album solo que proposait cette année-là Thelonious Monk. Vous savez, Thelonious Monk, ce grand artiste parfois décrié, un joyeux touche-à-tout dans la rythmique qui a su casser certains codes. Parfois, on l'a considéré un petit peu comme fantasque, mais ça reste quand même un très grand artiste de jazz, compositeur, arrangeur, qui a sorti de nombreux albums. Et sur cet album, on retrouve des compositions comme Blue Monk, Ruby My Dear, Round the Light, enfin j'en passe, et des meilleurs, pas Nonika également. Là, sur cet album solo, en fait, Monk s'affranchit des rythmiques. Il les crée lui-même, comme sur tout album solo. Souvent, Thelonious Monk défrayait la chronique. Alors, il ne faut pas s'arrêter là-dessus. Il faut surtout s'arrêter sur sa personnalité d'artiste et des créateurs, qui est fort recommandable. On va rester dans ces années 50, fin des années 50, avec l'année 1957 qui voit la sortie d'un album de Fat Jones sur le label Prestige.

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2: Le fameux album After Hours de Fat Jones, qui était enregistré, comme je vous le disais précédemment, en 1957 pour le label Prestige. Alors Fat Jones, il est peut-être un petit peu moins connu que par les non aficionados, mais quand même il fait partie de l'histoire intégrante du jazz. Il était né dans le Michigan en 1923, il est décédé au Danemark en 1986, parce qu'il a fait partie de tous ces musiciens américains qui se sont tournés vers l'Europe pour vivre une vie dans des meilleures conditions et aussi pouvoir jouer dans des clubs ou certaines scènes. Alors il fait partie de cette fameuse fratrie avec Hank Jones et Elvin Jones, trois frères qui ont marqué l'histoire du jazz.

Il a également joué avec Thelonious Monk. Tiens, tiens, on en parlait tout à l'heure avec Coleman Hawkins, et Charles Mingus, entre autres. Il a fait les beaux soirs du Village Vanguard, puisqu'il s'y produisait tous les lundis soirs pendant de nombreuses années. Alors, il avait la particularité de pouvoir jouer de la trompette, du bugle et du cornet. Et dans sa jeunesse, il avait été très impressionné par Louis Armstrong, parce qu'au départ, il voulait se diriger vers le trombone, mais non, c'est en écoutant Armstrong qu'il s'est dirigé vers la trompette. Donc là, on était vraiment dans un style bebop, et les résurgences du bebop, c'est enregistré, comme je vous le disais, en 1957. Donc c'est plutôt ce que l'on a appelé plus tard le hard bop. Voilà, donc c'est un album et on retrouve dessus d'ailleurs un nombre considérable de musiciens très connus sur cet album qui était enregistré pour le label Prestige. Alors on va quand même pas oublier de les donner. C'est Kenny Burrell à la guitare, Frank West au saxophone et à la flûte, Mal Waldron au piano, Paul Chambers à la contrebasse et Arthur Taylor à la batterie. On ne se quitte plus, on continue, on n'est même pas fatigué pour ces rééditions. Et là, on va retrouver Art Pepper. Cette année, c'est en 1956 pour le label Savoy.

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2: Un autre grand nom de la côte ouest des États-Unis, la West Coast, comme on l'appelait dans le monde du jazz, Art Pepper et le fameux album Surf Ride, avec cette couverture qui était bien dans l'air du temps, parce qu'on y voit un dessin d'une jeune femme en bikini jaune sur une planche de surf avec un grand sourire et ses cheveux blonds au vent, et qui essaie de dompter la vague. Je pense qu'elle a dû y arriver. Alors là aussi, un grand nombre de musiciens de la West Coast présents sur cet album: Hampton Hawes, Jacques Monrose, Russ Freeman, Claude Williamson, Larry Bunker, Ross Whitlock, Bobby White, Joe Mondragon et Monte Budwig. Ça fait beaucoup, beaucoup de monde. Et on a entendu la fameuse composition Tickle Talk, Art Pepper se réapproprie et arrange dans son style et sa manière si reconnaissable. C'était vraiment quelqu'un qui avait baigné dans l'œuvre d'un autre grand musicien de jazz qui n'était autre que Benny Carter, le grand Benny Carter. Après, il s'en est affranchi, bien sûr, mais il a toujours quand même dit qu'il était très impressionné par le jeu de Benny Carter et que ça l'avait beaucoup influencé. Alors, on retrouve avec des enregistrements avec Stan Kenton, notamment, Shorty Rogers, beaucoup de noms comme ça qui rappellent là aussi la West Coast, mais aussi ses albums à lui, ses albums personnels, si je puis me dire. Alors, il a eu une vie un petit peu mouvementée, lui aussi, mais bon, il a su quand même mener sa barque et nous laisser vraiment une œuvre capitale pour l'histoire du jazz et notamment de cette côte ouest. Donc, cet album qui était sorti sur le label Savoy en 1956. Eh bien, on va passer les années 50, on va arriver au tout début des années 60. Alors là, avec un grand monsieur des touches d'ivoire et avec un trio exceptionnel, je veux parler de Bill Evans.

Un véritable tour de force pour le label Kraft Recordings pour la réédition de ces plages pour l'album qui s'appelait Portrait in Jazz, qui était enregistré dans les années 1960 et 1961. Un tour de force parce qu'ils ont réédité toutes les sessions. C'est un magnifique coffret. Bien sûr, ce trio de Bill Evans, ce pianiste bien connu, très mélodique, lyrique, inventeur, créatif, révolutionnaire, accompagné de ses deux compères, Scott LaFaro à la contrebasse et Paul Moussian à la batterie, qui eux aussi ont amené leurs pattes. Et c'est vraiment ce trio qui a un petit peu cassé les habitudes dans les trios de jazz, piano, contrebasse, batterie, et qui a amené une façon d'appréhender aussi les standards d'une autre manière, avec un nouveau lyrisme, en s'échappant parfois de certains cadres rythmiques, mais en créant d'autres. Et c'est vraiment un trio qui a marqué l'histoire du jazz. Et c'est une excellente initiative que Kraft Recordings ait réédité ce coffret en vinyle. C'est une somme, mais vraiment. Alors, il existe en CD aussi, pardon. J'allais oublier de vous le préciser. Bill Evans, je ne cesse de vous recommander d'aller découvrir son œuvre, de la redécouvrir ou de la réécouter tout simplement. Voilà, donc c'est hautement recommandé par les Cats Surebiff et ça devrait être même remboursé par la sécurité sociale, comme on dit souvent, pour faire le malin. On va passer un petit peu ces années 60, on va aller en 72, tiens, une fois n'est pas coutume, avec la formation Catalyst, qui est peu connue. Hein. Là aussi, c'est vraiment des aficionados ou des passionnés de jazz comme moi qui connaissent ces formations-là. Catalyst, avec un album qui était sorti chez Muse Records.

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1: Catalyst, cette formation que moi j'aime beaucoup, ce quartet funk jazz qui est né dans les années 70 et qui a préfiguré après ce que deviendra effectivement ce qu'on a appelé le jazz fusion, hein, avec des gens aussi comme Weather Report, des gens comme Return for, to Forever et tant d'autres, Herbie Hancock. Là on est vraiment dans ce jazz funk, ce quartet a été composé d'Eddie Green au clavier et au chant, de Sherman Ferguson aux percussions, d'Odean Pope au saxophone, à la flûte et au hautbois, et de Al Johnson à la basse. Alors ils n'ont pas sorti énormément d'albums, mais tous sont devenus cultes. Je crois qu'il me semble qu'ils ont sorti 3 ou 4 albums, 3 il me semble, dans ces années 70. On peut dire que l'on retrouve ce son des années 70 avec ce saxophone bien en avant et derrière ces rythmiques très soul et funk. Et c'est un groupe qui a été, on peut dire, dans l'histoire un petit peu éphémère, mais qui a marqué beaucoup de gens. Il y a des collectionneurs de leurs albums, et en fait, ils sont revenus un petit peu au goût du jour quand on a ressorti leur album en CD. Et donc là, c'est Kraft qui propose de le ressortir en vinyle. Vous voyez, c'est comme quoi l'histoire de l'édition phonographique est assez amusante parfois. Moi, je vous recommande d'aller découvrir, si ça vous intéresse, cette formation Catalyst qui sortait ses albums chez Muse Records, et notamment celui-là au titre éponyme Catalyst, qui a été enregistré en 1962. Ah ben nous n'avons pas encore écouté de jazz vocal et de voix, et ben on va découvrir une voix féminine et pas n'importe laquelle avec Abbé Lincoln.

La voix et la diction si particulière d'Abbé Lincoln sur cet album qui s'appelait That's Him, qui était sorti en 1957 pour le label Riverside, Strong Man. Alors tiens, on va, une fois n'est pas coutume, un petit peu lire la traduction, une traduction approchante de cette chanson. 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Alors effectivement, elle devait être très amoureuse quand elle a chanté cette chanson. C'était l'épouse du grand batteur Max Roach. Alors après, ça s'est un petit peu gâté parce que Max Roach n'était pas facile à vivre, si on veut dire. Sur l'album, on retrouve Kenny Dorham à la trompette, Sonny Rollins au saxophone, Wynton Kelly au piano et Paul Chambers à la batterie. Cet album qui avait fait aussi parler de lui parce que sur la couverture, on découvre Abbé Lincoln lassivement installé sur une sorte de sofa ou plutôt de canapé avec une magnifique robe blanche avec une bretelle qui lui descend sur un bras, un sourire fabuleux. Voilà, c'est une très très très très belle pochette, et Abbé Lincoln est très très belle sur cette photo. Alors je sais qu'il faut faire attention quand on dit à une femme qu'elle est belle. Eh ben, moi je me permets de le dire parce que c'est ce que je ressens en regardant cette pochette d'album, et ça n'enlève pas du tout les qualités artistiques et le talent d'Abbé Lincoln. Avant de se quitter, on va retrouver Sonny Rollins. Eh bien oui, il était sur l'album d'Abbé Lincoln. Eh bien, on va le retrouver sur un de ses albums enregistrés pour Prestige. Et là, on revient en 1956.

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2: Le magnifique album de Sonny Rollins plus 4 sorti en 1956 sur le label Prestige avec une sacrée bande de musiciens Clifford Brown, Max Roach, Richie Powell et George Morrow qui ne déparent pas dans le talent et qui apportent aussi toute leur science à la fois de la trompette, de la rythmique sur cet album. Sonny Rollins qui en cette année 1956 est en forme. On peut entendre toute la puissance de son saxophone, toute la puissance de son son, et ça c'est vraiment quelque chose qui nous ravit. Sonny Rollins. Il va être temps de nous quitter, de nous donner rendez-vous la semaine prochaine pour une nouvelle session Cats News, les Cats se rebiffent, pardon, session d'été. 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Et surtout, n'oubliez pas, Jazz is no dead.

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0: 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Il est 18h.
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2: Bonjour à toutes et à tous qui nous écoutez sur Côte-Sud FM 90.3. Fidèles lectrices ou lecteurs assidus, nouveaux venus sur notre fréquence ou vacanciers. Voici le temps béni du Farniente. Nous nous retrouvons, comme chaque semaine, à l'antenne pour vous présenter nos livres coup de cœur de l'été. Quand je dis « nous », je veux dire Christiane, Claude et moi-même pour les lecteurs adultes, Cathy, Théophile et Fanny pour les plus jeunes, sans oublier notre cosmique Sandrine à la technique et notre Sam indispensable et fantastique metteur en musique. L'émission « Délivrer Gilles » reprendra son cours normal en septembre, mais je ne pouvais pas vous laisser sans un roman sympa à vous mettre sous la dent au fil de vos vacances. Alors, commençons l'aventure, c'est parti, avec aujourd'hui L'appartement oublié de Michel Gable, paru aux éditions des Falaises, format poche. Nos auditeurs fidèles connaissent maintenant mon penchant pour tout ce qui a trait à l'art sous toutes ses formes. Et bien là, vous allez être gâtés. Quand on a envie de se détendre avec un feel good qui de surcroît enrichit votre culture personnelle, pourquoi s'en priver? On est en vacances, non? En découvrant ce roman, j'ai d'abord été attirée par la couverture représentant un portrait de Marc de Florian, une demi-mondaine peinte par Giovanni Boldini, célèbre portraitiste de renommée internationale de la fin du 19e, début du 20e. Cet Italien passionné transmettra dans la peinture ce caractère fougueux qui lui est propre. Le tout Paris de la Belle Époque se pressera pour que le maître les immortalise. Et justement, c'est une tranche de la vie du peintre et de celle de Marthe de Florian que l'autrice Michel Galbe se propose de nous raconter. Mais pas que. En effet, l'autrice s'est amusée à croiser l'histoire d'une experte artistique américaine, April Vogue, vivant au XXIe siècle, et celle de Marthe de Florian. Ce roman a comme point de départ un événement bien réel. En 2010, un appartement fermé depuis 70 ans est ouvert pour le besoin d'une succession. Subjugué, les experts découvrent alors du mobilier, des œuvres d'art de grande valeur et un tableau intact, non recensé, du peintre très coté qu'est Boldini. Cet appartement, c'est celui de la demi-mondaine Marthe de Florian, ancêtre de l'héritière, jeune femme d'un milieu très classique et modeste, qui est devenue la muse et la maîtresse de nombreux hommes politiques, et qui réussira ainsi à sortir de son milieu d'origine et à occuper une place, certes non officielle, mais tout à fait surprenante dans la vie de son époque. Le roman de Michel Gable en retrace l'incroyable histoire. À travers cette histoire, les époques se parlent et se répondent par le biais des personnages et d'un journal écrit par Marthe. Mais reprenons par le début. Tout commence donc en 2010, quand April Vogue, experte en mobilier, apprend qu'un appartement fermé depuis 70 ans vient d'être découvert à Paris. Elle est loin de s'imaginer les richesses et les secrets qu'il renferme. Au milieu des nombreux trésors, April trouve le journal de Marthe de Florian, la très séduisante demi-mondaine qui y vécut en multipliant les amants. Quand on sait que cette histoire est bien réelle, Même si le talent de l'auteur en a fait une délicieuse romance, entre nous, Michel Galbe est spécialiste du genre, il n'en demeure pas moins que tous les biens de l'appartement ont fait l'objet d'une vente exceptionnelle à Drouot, comptée à la fin du livre dans un petit opuscule que l'éditeur a glissé dans la couverture. Même si l'autrice a pris de grandes libertés avec la vérité historique, c'est un roman qui se lit aisément et fort agréablement. Le petit plus qui ajoute une certaine drôlerie romanesque à l'histoire, ce sont les aventures personnelles et sentimentales de la commissaire-priseur aux prises, justement, entre New York et Paris avec un mari volage et un notaire facétieux. C'est, je vous l'assure, un joli moment de lecture sur l'histoire familiale et ses traces dans nos vies. Comme disait mon ami à qui je l'avais emprunté, joliment ficelé, difficile de lâcher prise. Alors essayez. Je vous en rappelle le titre, L'appartement oublié de Michel Galbe, paru aux éditions des Falaises, format poche.
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0: Il est temps, maintenant, de laisser la place à nos petits loups et leurs coups de cœur. Cathy, Fanny, Théophile, c'est à vous. Pour ma part, je vous dis à la semaine prochaine. Lisez, flânez, restez zen. Vous êtes en vacances.
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2: Il est 19h.
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0: Il est 20h.
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3: Gawan, bonsoir. Au sommaire de votre magazine musical hebdomadaire, en seconde partie, nous accueillerons la Bayonnaise Michèle Budria qui publie son nouvel album Chance, et nous sommes donc des vénards de la voir ce soir dans ce studio. Mais juste avant, de la nouveauté venue du Québec, d'outre-Atlantique, de l'autre côté de la flaque, comme ils disent, la grande flaque, avec Antoine Corriveau, et du souvenir en compagnie d'Aerosmith. Soyez les bienvenus pour ce 43e numéro de Rock Aletia, l'émission que l'on écoute jusqu'au Japon.

Made in Japan. Lui ne revient pas du Japon, mais de Californie, c'est le Captain Tisane, ou Yves pour les intimes, qui nous suit depuis Paris 17 sur côtesudfm.fr, depuis son 9e étage, tout comme Philippe Porterhouse ou Bertrand à Bayonne, avec ses enceintes, comme il les met à chaque fois, à fond, puisqu'il n'a pas trop de voisins grincheux. Merci à toutes et à tous d'être aussi fidèles, même en été sous la canicule. Et puis à Saint-Justin, Louis et Cathy sont également à l'écoute. 3T sur 4 dans Télérama pour ce chanteur québécois qui est Antoine Corriveau. Antoine Corriveau donc nous vient d'outre-Atlantique. Et l'hebdomadaire Télérama donc a salué son nouvel opus qui s'appelle Oiseau de nuit, le 4e pour lui, qui permet à l'hebdomadaire de le comparer à un Nigelin période Champagne ou à un Kendrick Lamar, sans oublier Gainsbourg époque Tête de Chou. J'ai choisi pour vous ce duo aux côtés de Cherie Lena, autrice, compositrice, interprète québécoise qui s'est faite connaître en participant à La Voix en 2018 ou The Voice en version française. Voici Interruption, Antoine Corriveau dans votre radio.

Antoine Corriveau, le Québécois, qui nous arrive ici avec interruption. Elle nous écoute avec interruption à cause des moustiques dans son jardin. C'est Blandine qui nous écoute du côté de Seignos. Pour la première fois, en mars dernier, annonce rockmeeting.com, les légendes du rock de Boston, Steven Tyler, Joe Perry, Tom Hamilton, Brad Whitford et Joey Kramer, qui ont réuni la version définitive de leur premier album éponyme multiplatine Aerosmith, sorti initialement en 1973, afin de présenter enfin leur vision originale. Les cofondateurs d'Aerosmith, Steven Tyler et Joe Perry, ont remixé les enregistrements originaux avec le producteur et mixeur Zach Cervini, qu'on a connu aux côtés de Blink 182 ou Halsey, nominé aux Grammy Awards, et le producteur Steve Berkovitz, lauréat d'un Grammy Awards. On y trouve bien entendu ce fameux Dream On, souvenez-vous. Et moi, mon rêve, bah c'est Flo. Très bonne soirée. Merci d'écouter Côte Sud FM. Rock à l'Etcha en direct tous les jeudis.

et en français. Et à ce sujet, elle confiait à l'union.fr. En français, on utilise énormément de mots dont on oublie l'origine arabe. Le français et l'arabe sont des langues qui cohabitent depuis des siècles. Ce sont des langues sœurs. L'écrivain algérien Katabi Yassine disait que le français était le trésor de guerre de l'Algérie. Que ma peau, voici Camélia Jordana. Et dans quelques minutes, Michel Boudria, notre invité. Très bonne soirée.

0: Camélia Jordana, c'est que ma peau et c'est que du beau. Chaka Khan vient d'annoncer la date de la sortie de son prochain album, Chakzilla, le 18 septembre. Lenny Kravitz sera notamment de la partie, tout comme la chanteuse australienne Sia et le rappeur Snoop Dogg. Voilà le genre de casting qu'on peut s'offrir lorsque l'on a 11 Grammy Awards à son actif et plus de 50 ans de carrière derrière soi. C'est ce que remarque le site jazzradio.fr. En attendant, retrouvons Sia et Gimme Love. Et juste après, notre invité, la bayonnaise Michèle Boudria dans ce studio.
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1: Auteure, compositrice et interprète native de Bayonne, elle a commencé à chanter à 30 ans. Elle est très sensible aux mots, à la langue française. Elle ne cherche pas la perfection, mais plutôt à figer une émotion, comme le ferait une photographie. 2017 sort Bang Bang, puis en 2021, le premier album, Il n'y a pas de hasard, avec un invité de marque, Olivier Daguerre, sur le titre Elle, traitant le sujet de l'écologie. Les sons qui la font vibrer sont notamment le folk, le blues, le jazz, le latino ou la country. Elle est tombée dans la marmite de l'optimisme. Rien ne pourra lui enlever de l'idée qu'il y a toujours du positif, même pour une situation désespérée. Bonsoir Michèle Budria.
2: Bonsoir Alain.
1: Vous nous présentez votre nouvel album, le deuxième, 13 titres, Chance, nom trouvé par hasard, un vendredi 13 janvier 2023, c'est ça c'est,
2: exactement, cette année-là. Oui.
1: Lors d'une session de travail avec votre batteur Olivier Quesada Tolosa, vous nous le représentez une nouvelle fois.
2: Oui, donc c'est mon double, hein, vraiment.
1: Votre binôme.
2: Ah, ouais, mon binôme en niveau artistique. Donc batteur exceptionnel, bon, qui a fait des tournées avec des gens illustres hein, comme Louis Chédid, Grégoire, Claire Kem. Enfin voilà, j'ai cette chance.
1: Et Michèle Budria.
2: Voilà.
1: À 80 ans. Ginette Renaud, que vous appréciez particulièrement, je crois, confiait « C'est très bizarre, mais quand je sente que je sois en tournée ou en studio, je ne suis pas capable de faire l'amour. L'amour, je le fais avec le public. C'est soit je chante, soit je fais l'amour, un peu comme un boxeur qui est abstinent avant un grand combat. » Et vous, Michèle Budria, dans quel état d'esprit êtes-vous lorsque vous chantez ?
2: Alors moi, je me donne entièrement, voilà, au public. C'est des sensations d'abandon, vraiment. Voilà. Mais c'est bizarre que vous me parliez de Ginette Renaud, parce que quand je suis montée sur scène pour la première fois, il y a très très longtemps, j'ai chanté une chanson de Ginette Renaud, « Ça commence ».
1: Le titre, c'était « Ça commence » ?
2: Oui, c'est et bizarre.
1: Qu'est-ce qui vous séduit chez Ginette Renaud ?
2: Mais c'était sa puissance de vocale, ça c'est sûr, et puis c'est son émotion. Vraiment l'émotion qu'elle transmet par la voix. C'était quelqu'un qui m'avait bouleversée. J'étais très jeune quand je l'avais écoutée et puis ses mots m'avaient transpercé le cœur.
1: Mais c'était quelqu'un de votre famille qui l'écoutait au départ ?
2: Non, c'était
1: une découverte comme ça.
2: Une découverte, oui.
1: La première voix chantée qu'a entendue la chanteuse Juliette, que vous appréciez également, est celle de Carlos Gardel. Et vous, Michèle, vous vous souvenez de la première voix chantée que vous avez entendue ?
2: Oui, c'était les Beatles.
1: Vous vous souvenez du morceau ?
2: C'était Let It Be.
1: Et ça vous a marqué ?
2: Oui, j'ai beaucoup. C'est en écoutant vraiment les Beatles que j'ai eu envie de chanter. Oui. Mais bizarrement, je chante en français.
1: Oui. en anglais.
2: Et voilà.
1: Pour Linda Lemay, encore une chanteuse que vous appréciez.
2: Oui, ça c'était vraiment dans les débuts, parce qu'elle racontait des histoires. Parce que j'ai commencé effectivement la chanson par des chansons réalistes. Donc c'était un accompagnement piano-voix, mais j'avais vraiment cette envie très rapide de m'entourer de musiciens pour faire vibrer tous ces mots. Oui.
1: Donc Linda Lemay, elle disait à propos de l'écriture que l'écriture est sa meilleure amie, sa confidente. Et pour vous, Michèle ?
2: L'écriture, c'est un moyen de donner vie à mes émotions, voilà, de traduire mes émotions plutôt. Voilà.
1: Voici un premier extrait de cet album Wanted Tobacco. Ah. C'est Michèle Budria qui est avec nous aujourd'hui sur Côte Sud FM dans Rock à l'étire.

0: Wanted Tobacco, Michèle Budria dans Roccalecia sur Côte Sud FM. C'est une chanteuse passionnée de chant et de musique, tout simplement. C'est grâce à sa famille passionnée par cet art qu'elle a enfin osé à la trentaine monter sur scène, d'avoir découvert diverses associations de la région qui étaient tournées vers la création et qu'en 1992, elle a pu partager son art avec les autres. En 2012, Michèle, vous remarquiez que depuis 2010, vos textes traduisaient davantage vos émotions en réponse à des observations que vous pouviez faire. Vos chansons se présentaient moins sous la forme de récits ou d'histoires, mais d'une situation, d'un constat. Qu'en est-il en 2026 ?
1: Alors, je réagis vraiment aussi à des moments de vie. Enfin, voilà, vraiment. Il y a aussi la société qui me fait réagir, le monde qui m'entoure. Ça, c'est des choses qui me font écrire, voilà, qui me font réagir. Et j'ai besoin de les transmettre, oui.
0: Comment viennent vos mots ?
1: Alors, les mots, c'est plutôt maintenant. Alors, je travaille vraiment, comme j'ai dit tout à l'heure, en binôme avec Olivier. Et on fait vraiment presque du ping-pong. On joue ping-pong. On part d'une idée. On échange beaucoup, tous les deux. Et puis, il y a cet aller-retour, comme ça, de phrases, de situations, et puis on construit comme ça les chansons. Oui.
0: Il y a les Beatles, mais dans les artistes qui chantent que vous aimez, il y a beaucoup de chanteuses. Il y a notamment John Baez. Qu'est-ce que vous aimez à travers les musiques de John Baez ?
1: Alors John Baez, c'est déjà la simplicité, et c'est surtout les histoires et les combats qu'elle mène qui me touchent. Oui.
0: Et dans les mots de Nougaro ?
1: Alors, les mots de Nougaro, c'est des mots percutants, voilà. Il y a le rythme, puis c'est vraiment le lien avec la chanson française, ce qui me touche le plus.
0: Avantage et inconvénient que de chanter en français, s'il y a des inconvénients ?
1: Alors, moi, j'en vois aucun, puisque c'est vraiment ma langue maternelle et que je pratique que la langue française. Je chante rarement en français, enfin, je chante, pardon, rarement en anglais, malgré que je fasse toutes mes compositions avec des sons américains, puisque je crois que vous avez reçu récemment Tioma, c'est ça ?
0: Exactement.
1: Voilà, et
0: j'ai bien enseigné.
1: Oui. J'ai entendu, d'ailleurs, je me suis vraiment reconnue dans ce qu'il disait, puisque les mélodies, voilà, je pose des mélodies en plaquant quelques accords. Et effectivement, ces mélodies, d'abord, naissent par du yaourt, comme il disait. C'est vraiment les termes que j'utilise. C'était drôle.
0: Le yaourt, on le rappelle, c'est une langue, des onomatopées, une langue inventée, des onomatopées pour... qui remplace les paroles.
1: Exactement, voilà, effectivement, et c'est souvent des sons américains. Parce que moi, j'avais pour habitude quand j'écoutais la radio avant, j'avais tout de suite envie de chanter et je prenais pas forcément le temps d'apprendre les paroles. Et donc, tout de suite, je captais les sons. Et voilà, c'est devenu une langue pour moi.
0: Fut une époque où vous travailliez votre voix avec votre coach Dina Licht, et aujourd'hui ?
1: Alors maintenant, je travaille avec Chris, voilà, et donc qui m'a accompagnée pour la résidence, justement, pour préparer ma résidence aux écuries de Baroja. Et donc on a
0: fait Anglette.
1: Oui, à Anglette, oui, c'était une résidence. Il y a 15 jours, là, j'étais.
0: Magnifique lieu.
1: 4 jours exceptionnels de création pour le nouveau show.
0: Avec l'excellent Cédric Roux.
1: Exactement. Et puis Dominique Lambert.
0: Et Dominique Lambert,
1: et
0: bien
1: voilà,
0: sûr.
1: Qui m'a donc aussi accompagné pour préparer ce show. Oui.
0: Alors, qu'est-ce que vous avez fait dans cette résidence ?
1: Alors déjà, on fait toute la mise en place. Déjà, il y a un travail en amont, donc au niveau de la setlist. Donc, j'avais imaginé effectivement une...
0: Donc, la setlist, c'est l'ordre des morceaux
1: que
0: vous allez jouer sur scène.
1: Voilà, par rapport au rythme, surtout. Essayer d'avoir un lien avec le public, que le public ne décroche pas et qu'ils suivent un petit peu l'histoire.
0: Il faut leur parler.
1: Exactement.
0: Il faut lui parler.
1: Exactement. Donc ça, évidemment, pendant ces jours de création, il y a des arrangements aussi qu'on met en place. Il y a des déplacements, il y a effectivement les paroles, le texte qu'on peut dire entre les chansons, voilà, pour raconter les histoires ou pour donner du relief peut-être à la chanson. En général, je ne donne jamais le titre de la chanson, je n'explique pas forcément la chanson, puisque la chanson se suffit normalement par elle-même pour comprendre l'histoire. Mais j'essaie d'amener, soit par une anecdote, les chansons, voilà. Et puis, pendant les 4 jours, j'ai découvert au niveau technique, puisqu'on est suivi, on travaille également avec Atouris Studio, donc Serge Biane, qui m'a fait découvrir les Ears Monitor. Donc là, c'était un confort extraordinaire.
0: Donc des oreillettes.
1: Voilà, des petites oreillettes. Et qui m'ont permis de vivre l'expérience de façon exceptionnelle. Oui, j'entendais vraiment tous les sons des instruments de mes musiciens. Donc j'ai vraiment apprécié. Oui.
0: Vous êtes fin prête pour remporter ce disque sur scène.
1: Bien sûr, c'était le but de cette résidence. Oui.
0: Michel Boudria se raconte aujourd'hui dans Rock Alicia sur Côte Sud FM. Conversez-vous.

0: Conversez-vous, Michel Budria, ouais, dans Rocaleccia sur Côte Sud FM. Au départ, son tour de chant reprenait les standards, comme avec sa chanson fétiche « Ça commence » de la Canadienne Ginette Renaud, elle nous le disait tout à l'heure, le congrès des chérubins de Juliette ou la visite de Linda Lemay. Et puis, elle a eu envie de vraies chansons faites sur mesure, mais 10 années avant de pouvoir écrire ses propres textes et musique. Pourquoi avoir attendu 10 années ?
1: Eh bien, peut-être ce sentiment de... Je sais pas, de pas être... J'ai pas fait de grandes études, donc de pas être légitime, ou je ne sais pas. Enfin, j'ai été aussi très timide, donc je m'exprimais surtout en demande. Voilà, j'étais en demande de thèmes. Et puis après, je me suis dit, mais non, en fait, je peux absolument écrire moi-même mes chansons. Et puis, c'est vrai que j'adore partager. Depuis que j'ai rencontré Olivier Quesada Tolosa, c'est vrai que ça a été beaucoup plus facile, puisqu'on se comprend vraiment. Enfin, je ne sais pas, c'était un coup de foudre artistique. Et voilà, donc les thèmes, les émotions, ça a été assez naturel. Voilà.
0: Vous le disiez avant que nous écoutions Conversez-vous, Michel Budria, vos chansons ne demandent pas d'explication de texte, donc ce ne sont pas des explications de texte que je vais vous demander, mais à partir de vos mots, ils vont me servir de prétexte à question.
1: Ah,
0: brodé
1: sûr.
0: De fil bleu, si vos chansons avaient des couleurs, quelles seraient-elles ?
1: Mais c'est vraiment le bleu. Le bleu, parce que c'est le bleu du ciel, le bleu de l'océan, c'est des éléments qui m'entourent depuis toujours. J'ai beaucoup voyagé, mais il y avait toujours la mer.
0: Dans vos mots, on trouve également un prélude. Comment viennent vos airs ?
1: C'est souvent suite, comme je disais, en plaquant quelques accords. Et puis, tout de suite, j'ai beaucoup de rêverie. Donc, ça vient assez naturellement. Et puis, il y a l'échange, hein, il y a vraiment... Et puis, il y a aussi, dans ce nouvel album Chance, c'est le partage avec mes musiciens. Donc, c'est vrai que je travaille beaucoup avec Olivier Quesada Tolosa, mais il y a aussi Goug Navail et...
0: Qui est à la basse.
1: Oui, qui est à la basse, et Guillaume Barraud à la guitare, qui ont vraiment participé, qui m'ont offert aussi des musiques. Voilà, puisque j'avais apporté des textes seul pour une fois. Et voilà, c'était un cadeau aussi.
0: Au chant amoureux, s'entendre chanter ça. Pour qui, pourquoi chantez-vous, Michel Budria ?
1: Alors, je chante vraiment, c'est pour le lien avec les autres. Moi, j'adore les autres. Même quand je faisais des voyages, c'était pour rencontrer des personnes, parler, échanger, découvrir les autres. Bien sûr, ça soulage le cœur, bien évidemment, de chanter. Donc, parce que je pars de mes émotions et de la vie que j'ai menée ou des situations qui ont été difficiles pour moi ou pas. Hein. Enfin, il y a d'autres aussi, des moments heureux, mais que j'aime partager. Je suis très bavarde, je ne sais pas si vous l'avez remarqué. Donc, c'est ce qui m'anime, la scène.
0: Je rêve plus haut et je rêve aussi bien ici. Et ce rêve, je l'ai choisi. Je rêvais d'espace. Vous parliez de rêverie tout à l'heure.
1: Oui.
0: Quel est votre rêve en musique ?
1: Alors, le rêve, c'est vraiment de faire des tournées, partir avec mes musiciens et vivre des choses exceptionnelles. Enfin, simple, hein, je ne demande pas la lune. Mais ne serait-ce que voilà, dire, allez, les gars, on part 3-4 jours... Donc là, pour l'instant, on a fait la Nouvelle-Aquitaine, mais bon, on est prêt à partir loin. Et voilà, c'est vraiment ce qui m'anime.
0: L'album s'appelle Chance. Michel Budria est avec nous aujourd'hui sur Côte Sud FM dans Rocaleccia. Voici Eau fraîche.
2: Ah!

0: Eau fraîche, Michel Budria dans Rocaliccia sur Côte Sud FM. Sa première scène a eu lieu en 2002 au Colisée à Biarritz. Il lui est arrivé dans l'une de ses compositions de se comparer à une contrebasse avec ses rondeurs, son ton et son air grave. On continue à explorer cet album Chance. Sur un bout de papier, c'est écrit « Laissez le destin se dessiner », marqué sur le papier. Quel est votre support d'écriture, Michel ?
1: C'est le papier. Et quand même, j'ai fait évoluer la chose puisque j'ai acheté une tablette qui simule le bruit du papier. Donc, je peux toujours avoir cette sensation.
0: Je suis preneur.
1: Oui, j'ai étudié la question, donc je suis assez calée là.
0: Ah, m'intéresse. Qui vous chante de jolis refrains ? Qu'est-ce qu'un bon refrain selon vous ?
1: Ah ben, c'est quelque chose qui reste dans la tête, bien sûr. On se lève avec, on se couche avec. Oui, oui, ça nous fait plein de petites bulles dans la tête. C'est ça, un bon refrain pour moi.
0: Avec lequel vous êtes-vous levé ce matin ?
1: Eh bien, j'étais vraiment en pause ce matin. Parce que
0: vacances.
1: J'étais en vacances. Et c'est vrai, et ce sont les goélands en fait, qui vont converser avec moi ce matin.
0: Ils m'aiment du soir au matin. À quel moment de la journée êtes-vous le plus inspiré ?
1: C'est souvent le soir, la nuit. Oui. Je suis un oiseau de nuit.
0: Un nouveau parfum, le parfum de la mort. Mon odeur a été bannie. Si vos chansons avaient des senteurs, quelles seraient-elles ?
1: J'adore. Alors, j'ai vécu à Tahiti et c'est vraiment une odeur que j'adore. C'est l'odeur du tiare. Alors,
0: cette
1: je
0: ne
1: sais
0: fleur.
1: Pas si ça a vraiment rapport avec la musique que je fais actuellement, qui est quand même une chanson à connotation. Americana, hein, voilà.
0: Donc
1: c'est
0: entendu,
1: vraiment
0: ouais.
1: la poésie française avec des sons américains. Mais peut-être ça peut être une inspiration. Enfin, ça peut être quelque chose d'original, de mettre un peu de tiare au milieu. Je ne sais pas.
0: Dans le miroir, qui
1: oui.
0: voyez-vous lorsque vous vous regardez dans un miroir ?
1: Eh bien, moi-même. Je vous explique pourquoi. Il y a vraiment une particularité. Je ne l'ai jamais dit, en fait.
0: Merci.
1: C'est un scoop.
0: Merci.
1: Mon nom de jeune fille, c'est Espejo, Michel Miroir. Et donc cette chanson, Miroir, effectivement, c'est bon, j'ai vécu un drame. Et là, je prends le temps de me regarder dans le miroir et de me dire, qu'est-ce que tu veux faire de ta vie ? Qu'est-ce que tu peux t'accorder quoi ? Tu peux aller où ? Et voilà.
0: Merci pour cette confidence.
1: Ouh, j'ai presque les larmes aux yeux.
0: Il m'écoute. Quelles sont les meilleures conditions d'écoute pour ce nouvel opus ?
1: Alors moi, j'adore écouter la musique au casque. Mais comme j'adore aussi partager... des bonnes enceintes un peu à fond aussi. Donc c'est les deux paradoxes.
0: Il n'y a pas d'histoire sans parole, sentez-vous. Que souhaitiez-vous raconter avec ce disque ?
1: Je souhaite raconter vraiment les rencontres, en fait. C'est la base de ma musique. Sans cette rencontre, voilà, avec Olivier, sans mon équipe, je ne suis pas grand-chose. Et vraiment, c'est ce que je souhaite faire passer.
0: Le silence s'installe, la loi du silence, on vient des silences, des peurs et du silence. Quelle est l'importance des silences en musique pour vous ?
1: Ce sont des respirations. C'est un moment aussi suspendu où on peut accueillir comme ça l'émotion. Je pense que c'est ça.
0: J'en ai fait des chansons. À quoi sert une chanson ?
1: Une chanson, c'est... Bon, déjà, c'est léger pour moi, mais c'est comme un compagnon qui est là, pas loin, qui nous réchauffe le cœur.
0: Pour vous, Michel Budria, le Pays Basque représente une terre de contraste entre force de l'océan et tranquillité des paysages intérieurs, un quid des Landes.
1: Alors, les grands espaces, parce que en plus, j'ai vécu dans les Landes. J'ai vécu à Biscarros 7 ans. Donc pour moi, c'était l'immensité de ces plages, ces longueurs de sable à l'infini, l'horizon, pour pouvoir rêver, partir de l'autre côté, vers l'Atlantique.
0: Toujours cette Amérique.
1: Ben oui, toujours.
0: Je rappelle l'intitulé de votre nouvel album, Michel Budria, Chance, alors de ces trois citations à base du terme chance.
1: Oui.
0: Lesquelles pourriez-vous faire vôtre, Michel?
1: Oui.
0: Ou pas, il n'y a aucune obligation, bien sûr. Oui. La chance s'attrape par les cheveux, mais elle est chauve, Stendhal. Les chanceux sont ceux qui arrivent à tout, les malchanceux à qui tout arrive, Eugène Labiche. Ou bien la chance est la forme laïque du miracle, Paul Guth.
1: Ah ben c'est la deuxième.
0: Les chanceux sont ceux qui arrivent à tout et les malchanceux ceux à qui tout arrive.
1: Et voilà, c'est ça.
0: Merci infiniment Michel Budria.
1: Et merci Alain et merci à Côte Sud. Merci Côte Sud.
0: Merci à vous Côte Sud FM.
1: Côte Sud FM.
0: On se quitte avec le titre qui donne son nom à l'album et qui raconte une histoire universelle, le passage des périodes de malchance à la conviction que la roue tourne toujours pour chacun d'entre nous. Le message est simple mais essentiel, la chance n'est pas un hasard. Référence à votre premier album, il n'y a pas de hasard, plébiscité par André Manoukian notamment. Chanson alliant la poésie de la chanson française et la country music, donnant ce côté moderne à votre proposition artistique, chanson d'espoir, chanson qui nous fera tous du bien. Nous allons retrouver donc dans ce son ce qui fait votre originalité, dans une modernité alliant la poésie française, l'americana music et la country music. À 21h, la touche française sur Côte Sud FM, la radio qu'on aime. À la semaine prochaine et que vous soyez ici ou là-bas. Salut et merci à Cosmic Girl Sandrine.
1: Merci, ouf, qu'est-ce que j'étais émue.

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